0: les psychotropes, le shit, l'alcool. Ici, on consomme toutes sortes de drogues. Puisque je suis encore mineur, en allant là-bas, je peux encore m'en sortir.
1: En 2025, au Maroc, 37% des 15-24 ans étaient au chômage. Mathias Reynal, Casablanca, RFI.
2: Aux États-Unis, maintenant, les électeurs démocrates de Virginie, du Kansas, de Washington, l'État du nord-ouest du pays, du Missouri et du Michigan, votaient ce mardi pour désigner leurs candidats aux élections de mi-mandat en novembre prochain. Le scrutin du Michigan était particulièrement observé pour la course au Sénat. Eh bien, les résultats sont tombés tardivement mercredi. C'est le progressiste Abdul El-Sayed qui l'a finalement emporté d'un cheveu avec 49,5% des voix contre 48,5% des voix à son adversaire centriste, Haley Stevens. Un résultat loin de ce que l'aile progressiste du Parti démocrate espérait, François-Damien Bourgerie.
3: Les progressistes s'attendaient à un écart à deux chiffres. Un résultat qui leur aurait permis de s'imposer comme la force dominante dans le Michigan et taclé pour reprendre le contrôle du Sénat en novembre, puis de la Maison-Blanche dans deux ans. Un résultat qui, surtout, leur aurait permis de plier le match face à l'aile modérée du parti. Après leur succès à New York, en Californie, dans le Maine et le Colorado, ils n'obtiennent finalement qu'une victoire sur le fil, tout en enregistrant dans le même temps une défaite dans le Missouri. Les questions qui divisent les démocrates, fracturés plus que jamais, restent donc en suspens, notamment sur la question du soutien à Israël. Faut-il faire campagne contre les crimes commis à Gaza et en Cisjordanie ou au contraire pour le maintien de l'aide militaire? Pendant ce temps, les républicains, eux, continuent de suivre la ligne de Donald Trump. Dans le Kansas, le Michigan et l'État de Washington, ce sont encore des candidats qu'il soutient qui ont remporté les primaires du parti.
2: François-Damien Bourgerie, merci. L'opposante vénézuélienne Dinora Figueira est arrivée mercredi dans son pays, en provenance d'Espagne, pour entamer les premières discussions avec le pouvoir dans un dialogue censé déboucher sur une transition politique et des élections. Les sujets abordés seront la réponse au séisme du 24 juin qui a fait plus de 6000 morts, le renforcement de la démocratie ainsi que les droits et garanties politiques. Ces négociations sous supervision de Washington s'ouvrent 7 mois après la capture du président Nicolas Maduro par l'armée américaine. Mais ces pourparlers se déroulent sans la participation de la principale figure de l'opposition et lauréate du prix Nobel de la paix, Maria Corina Machado. Il est 3h06 ici à Paris, 1h06 en temps universel et vous êtes bien sur RFI. En Asie du Sud-Est, l'ancien chef de la junte birmane, Min Aung Hlaing, devenu président en avril dernier à l'issue d'élections controversées, se rend ce jeudi à Bangkok pour une visite officielle de 2 jours à l'invitation du premier ministre thaïlandais. En quête de légitimité internationale depuis son coup d'état en 2021, le régime birman a pour la première fois il y a quelques jours donné une preuve de vie de l'opposante birmane Aung San Suu Kyi, renversée il y a 5 ans. Il espère ainsi réintégrer le jeu diplomatique grâce à son voisin thaïlandais, mais il faudra d'abord pour cela résoudre plusieurs différends bilatéraux. Yelena Tomic.
4: La Birmanie et la Thaïlande se partagent une longue frontière terrestre de plus de 2400 kilomètres. Une frontière poreuse et mal contrôlée qui longe des zones instables en proie à la guerre civile. Ces régions sont devenues au fil des années un point névralgique pour la criminalité transnationale où prolifèrent de grands centres d'escroquerie en ligne, surtout du côté birman. Trafic d'êtres humains, production massive de méthamphétamine dans les tachanes, contrebande en tout genre, pollution des rivières et des millions de réfugiés birmans côté thaïlandais ont poussé le gouvernement de Bangkok à privilégier le dialogue et à jouer un rôle moteur pour réintégrer l'État paria au sein de l'ASEAN, le bloc des nations d'Asie du Sud-Est, qui continue d'insister sur son plan de paix en 5 points et envisage même de nommer un envoyé spécial permanent en Birmanie. Cette quatrième visite à l'étranger de Min Aung Hlaing après l'Inde, la Chine et le Laos fait grincer des dents les opposants qui dénonce la normalisation d'un régime illégitime et terroriste.
2: Explication signée Yelena Tomic pour le service international de RFI. Gianni Infantino, de plus en plus dans la tourmente. Les critiques n'en finissent pas de pleuvoir sur le président de la FIFA suite à son projet finalement abandonné de privatiser partiellement la prochaine Coupe du Monde. À tel point que le dirigeant italo-suisse a rassemblé sa garde rapprochée ce mercredi à Rabat lors d'une réunion de crise afin de tenter d'inverser la tendance. Les explications d'Éric Mamrut.

0: Fragilisée, critiquée de toutes parts et poussée à la démission, Gianni Infantino tente de rameuter ses soutiens, et en premier lieu celui du Maroc, pays à l'influence considérable en Afrique, mais aussi dans le Golfe Persique. Des appuis à aller chercher afin de calmer la tempête et d'assurer sa réélection lors du scrutin de mars prochain, dont il est pour l'instant le seul candidat. Dans cette optique, le président de la FIFA aurait proposé hier à Rabat un accord à la Fédération royale marocaine. L'assurance de l'organisation de la finale de la Coupe du Monde 2030, que le pays maghrébin se dispute avec l'Espagne, en échange de son soutien public. Une information donnée par le quotidien britannique The Times, rapidement démentie par la FIFA qui l'a qualifiée de fausse et trompeuse. Quoi qu'il en soit, cette réunion de crise aura finalement abouti à un acte de contrition de la part de l'instance. Un communiqué dans lequel elle présente ses excuses et reconnaît, je cite, que des erreurs ont été commises dans la divulgation du projet tant controversé et qu'elles ne se reproduiront pas. Les membres du conseil de direction de la FIFA réaffirmant au passage leur plein soutien en leur président. Pas sûr néanmoins que cela suffise à éteindre l'incendie, attisé encore hier par l'ancien ballon d'or portugais Luis Figo, qui dans une tribune au vitriol a réclamé la démission immédiate de Gianni Infantino.
1: Éric Mamrut, rappelons que 5 fédérations européennes ont officiellement retiré leur soutien à Gianni Infantino, alors que les fédérations du Qatar, du Koweït, du Liban et du Sri Lanka ont jusqu'à présent réaffirmé publiquement leur soutien au dirigeant italo-suisse Gianni Infantino. Fin de ce journal, merci à vous de l'avoir suivi. Vous retrouvez tout de suite Priorité Santé. L'info revient dans 50 minutes sur RFI, 3h10 à Paris.
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7: Bonjour à toutes et à tous. De nombreuses maladies psychiatriques sont associées à des raccourcis, à des idées fausses, des préjugés qui peuvent retarder le diagnostic et compliquer les prises en charge. Une tendance qui se vérifie quand on parle du trouble bipolaire, notre sujet du jour dans Priorité Santé. Des variations d'humeur disproportionnées qui peuvent gravement altérer la qualité de vie, le quotidien des patients. Des hauts et des bas, comme on dit dans le langage courant, qui atteignent des sommets en phase d'excitation, d'hyperactivité et à l'inverse, chutent dramatiquement, entraînant des périodes de dépression qui peuvent conduire au repli sur soi et à l'extrême à des gestes suicidaires. Épisode maniaque, hypomaniaque, trouble bipolaire, une affection loin d'être rare puisqu'elle concernerait près de 2% de la population d'après l'Organisation mondiale de la santé. D'où l'importance de mieux l'identifier, mieux la comprendre pour accompagner et soulager les patients comme leurs proches. Une maladie longtemps appelée psychose maniaco-dépressive. Avec nos invités, nous allons essayer de comprendre pourquoi le retard de diagnostic est aussi fréquent pour les troubles bipolaires. Avec nous en studio, professeur Chantal Henry, bonjour.
8: Bonjour.
7: Vous êtes psychiatre au centre hospitalier Sainte-Anne GHU Paris Psychiatrie et Neurosciences. Vous êtes aussi chercheuse au sein de l'unité Perception et Action à l'Institut Pasteur, présidente du conseil scientifique de la Fondation Pierre Deniker, professeur de psychiatrie à l'Université de Paris. On va retrouver tout à l'heure en ligne du Burkina Faso l'un de vos confrères, le professeur Haruna Ouédraogo, qui est psychiatre, ancien chef du service de psychiatrie au CHU Yalgado Ouédraogo d'Ouagadougou. Et puis en fin d'émission, on va retrouver la chronique sport du docteur Jean-Marc Sen, médecin du sport.
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7: Bien sûr, notre numéro WhatsApp, si vous souhaitez réagir, posez vos questions. 33 7 61 18 46 41. Des hauts et des bas, comme j'ai dit tout à l'heure, pour décrire très très schématiquement les troubles bipolaires. Le problème, précisément, professeur Henry, c'est que c'est pas aussi simple que ça. Certains hauts ne sont pas très hauts, certains bas ne sont pas très bas, et donc il n'y a pas comme ça une vision un petit peu systématique, schématique du trouble bipolaire.
8: Oui, il y a une grande hétérogénéité clinique, bien sûr, et c'est ce qui peut expliquer le retard au diagnostic qui est en moyenne de 7 ans, en fait. Donc, pour reprendre peut-être globalement la clinique des troubles bipolaires.
7: Et les symptômes.
8: Alors, ça va être des phases d'exaltation maniaque, qui sont en gros l'envers de la dépression, et des phases dépressives, très souvent sévères. Et puis des périodes dites intercritiques, en fait, entre les épisodes, qui peuvent être très variables. Des patients peuvent faire jusqu'à 4 épisodes par an, et d'autres vont faire un épisode tous les 3 ou 4 ans, en fait. Donc déjà, on a une grande hétérogénéité dans l'expression des épisodes. Alors peut-être d'abord redéfinir la dépression, en fait, les symptômes. Souvent, en fait, on pense que la dépression, c'est un état de tristesse, mais en fait, ça minimise, parce que la tristesse, c'est une émotion normale, alors que la dépression, c'est largement au-delà, évidemment, de la tristesse.
7: C'est pour ça que je voulais un petit peu vous interrompre dans votre discours. Pourquoi ? Parce que des gens qui écoutent vont dire, bah, attendez, moi des fois je suis très gaie, je suis très triste. On est sur le registre des émotions, on parle bien là de troubles et de maladies, c'est complètement différent.
8: Bien sûr, bien évidemment en fait. Et donc le fait qu'on pense, et que d'ailleurs le critère principal de nos diagnostics, les psychiatres sont un peu responsables aussi, c'est la tristesse. Mais la tristesse, c'est une émotion normale. Non, la dépression, c'est largement autre chose. Alors de temps en temps, pour faire un raccourci, je dis c'est un bug du cerveau, qui est momentané, certes, mais qui va entraver la façon de penser, de ressentir, de se mettre en action.
7: Ça, finalement, ça colonise le reste des émotions. C'est qu'en fait, il y a quand même cette dimension de détresse ou de souffrance qui va dire, là, il y a quelque chose qui ne va pas.
8: Bien sûr, c'est quelque chose qui est beaucoup plus intense. Mais ce qu'il faut voir, de temps en temps, ça peut commencer par de la tristesse, mais assez rapidement, les gens, en fait, vont avoir du mal à ressentir les émotions. La seule émotion qui persiste, c'est un état de tristesse ou d'anxiété. Mais très souvent, en fait, il y a une incapacité à ressentir des émotions. Et notamment, la première émotion que l'on perd dans ce cas-là, c'est le plaisir. On ne peut plus éprouver de plaisir.
7: Ça veut dire, si on avait quelque chose qu'on adorait avant, vraiment une rencontre, aller dans un lieu, un coucher de soleil, on ressent plus ces choses. Là, il y a quelque chose qui est cassé.
8: On ne ressent plus ces émotions. Et souvent, l'entourage, en fait, pour aider le patient, en fait, va proposer des situations agréables, justement. Et c'est encore plus culpabilisant pour le patient qui, justement, ne ressent rien, ne peut pas éprouver ce plaisir.
7: Et comment on distingue cette dépression tout court de la dépression qui est l'une des composantes du trouble bipolaire ? Parce que la question, ça va être, si on traite pour une dépression seule, on risque de faire fausse route.
8: Oui, bien évidemment. Alors en fait, il faut rechercher ce qu'on appelle des indices de bipolarité, parce que il n'y a pas grand-chose qui distingue une dépression isolée suite à un événement de vie d'une dépression qui s'inscrit dans le cadre d'un trouble bipolaire en fait. Alors ces indices de bipolarité, c'est rechercher déjà des antécédents familiaux. Est-ce qu'il y a des apparentés qui ont un trouble bipolaire ? Est-ce qu'on a fait plusieurs épisodes dépressifs sévères ? Si ça a commencé aussi avant l'âge de 25 ans ? Si on a des réponses particulières aux antidépresseurs, soit un peu spectaculaires, sous antidépresseurs il y a une guérison spectaculaire, soit une aggravation sous antidépresseurs, et la survenue de la dépression en postpartum aussi, voilà. Et évidemment, il faut aller traquer des symptômes d'hypomanie, dont ces petits épisodes, ces épisodes d'exaltation qui sont d'intensité modérée, pour essayer de les repérer et porter le diagnostic.
7: Il y a un signe qui est souvent évoqué, c'est le trouble du sommeil.
8: Alors, le trouble du sommeil, oui, s'il est variable, en fait, parce que on peut avoir dans la dépression deux types de troubles du sommeil, soit des insomnies, avec soit des difficultés d'endormissement, mais la plupart du temps, en fait, ce sont des réveils précoces à 3-4 heures du matin, avec des ruminations, une anxiété importante et impossibilité de se rendormir. Souvent, il y a des idées suicidaires qui arrivent à ce moment-là. Et dans certaines dépressions aussi, assez classiquement, on va avoir au contraire une hypersomnie, c'est-à-dire que les gens, plutôt que de dormir 7-8 heures, ils vont dormir 9-10 heures, voire 12 heures par jour, en fait.
7: Alors, dans le vocabulaire, c'est vrai particulièrement quand on est dans ce domaine de la psychiatrie, il peut y avoir des confusions. Vous dites hypomaniaque, maniaque. Maniaque, c'est un mot du vocabulaire courant. Ranger ses chaussures, être un peu obsédé par l'ordre, etc. On va dire, ah, je suis maniaque. Ça n'a rien à voir avec la bipolarité.
8: Rien à voir, ouais. Non. L'état d'exaltation maniaque, En fait, c'est en gros l'envers de la dépression. Dans ces cas-là, on va ressentir des émotions de manière très vive, en fait. On va avoir des réponses émotionnelles disproportionnées, très souvent avec une tonalité euphorique, mais pas que. Il peut y avoir aussi beaucoup d'irritabilité. Ensuite, il y a une accélération des processus idéiques, c'est-à-dire les idées vont très très vite. Les gens, au départ, disent « j'ai une pensée cristalline, je me trouve plus intelligent », mais après, ça s'emballe tellement que même le discours peut devenir incohérent. Il y a en général une grande énergie qui est associée à une grande agitation, la multiplication de projets en fait qui sont pas toujours réalistes. Et là, dans ces cas-là, on a une réduction du temps de sommeil et qui paradoxalement s'en fatigue.
7: Et il y a des gens qui peuvent même dire à ce moment-là qu'ils sont au top parce qu'ils sont hyper productifs, etc. Et ça peut être vraiment problématique.
8: Alors, dans les hypomanies, ce qu'on appelle les hypomanies, c'est-à-dire les états d'exaltation plus modérés, certains, même au départ, peuvent être plus performants. Il y a plus d'audace, un peu de désinhibition, mais la machine peut s'emballer et conduire à un état maniaque où, en tous les cas, les relations interpersonnelles sont souvent un peu bousculées.
7: Oui, peut-être que pour l'entourage, voilà, c'est une autre histoire. On va se retrouver pour parler en particulier d'une nouveauté très intéressante, un test qui pourrait vraiment changer les choses en matière de diagnostic. Mais si vous le voulez bien, auparavant, ce témoignage. Et c'est une rencontre avec Sofiane que nous propose maintenant Talimpo. Sofiane est âgée de 26 ans, son trouble bipolaire a été diagnostiqué en 2021. Depuis, il suit un traitement à base d'antipsychotiques, d'antidépresseurs. Sofiane fait face à sa maladie accompagnée de ses proches qui jouent un rôle très important, notamment au cours des phases dépressives.
9: J'ai des moments où j'allais juste pas bien, je buvais beaucoup et je sais que j'avais une amie notamment, j'allais chez elle tous les soirs complètement ivre en fait, et je sais qu'elle m'accueillait chez elle avec sa mère et qu'elle faisait semblant que je n'avais pas bu. On regardait des films, on faisait des choses ensemble, en fait, elle voulait pas me laisser tout seul en fait, et je pense que c'est une balance entre trouver le moment où la personne veut pas être seule, le moment où elle a besoin justement de se retrouver.
10: Est-ce que vous pouvez un peu nous expliquer comment se déroulent vos phases dépressives ?
9: Je vais commencer à m'isoler, à moins parler. Ensuite, je vais vouloir dormir beaucoup et je vais plus vouloir me lever. Je vais avoir du mal à prendre soin de moi, à faire des choses de la vie quotidienne en fait. Et je vais vraiment m'isoler, on pourra pas me parler, je me mets dans mon lit et je mets limite la couette sur mon visage et pendant 2 semaines on me voit pas quoi. Et ça va être beaucoup de mal-être, hein, une souffrance énorme qui est presque inexplicable en fait. C'est presque physique, c'est un mal de ventre, un mal au corps, un mal... Et puis on réfléchit beaucoup, notre tête qui s'arrête pas de penser et la seule manière de l'éteindre c'est de dormir en fait. Donc il y a une fatigue émotionnelle qui est extrêmement présente, une fatigue physique à force de réfléchir autant et d'être aussi mal. Ça peut même pousser, moi j'ai déjà eu des pensées suicidaires et j'ai eu des passages à l'acte parce que c'était trop intense et que c'était trop dur de... Et il y a quelque chose qui est hyper important aussi dans ces phases dépressives, c'est qu'on oublie qu'on a déjà été bien. Donc du coup on se dit que ça arrivera plus jamais d'être bien.
10: Et comment êtes-vous parvenu à sortir de ces phases-là ?
9: En réalité, on sort un peu naturellement de ces phases-là. Enfin, dans mon cas, en tout cas à moi, c'est un peu comme un switch. C'est-à-dire que progressivement, je vais avoir envie de me relever, je vais être moins fatigué. Et surtout, en fait, j'ai mon traitement aujourd'hui qui m'empêche d'avoir ces phases-là. Maintenant, quand j'en ai, ça peut même venir de l'extérieur. En fait, c'est ma famille aussi qui vient me prendre en charge, qui va me faire revenir à la raison.
10: Quel est justement le rôle de l'entourage dans la gestion de votre trouble ?
9: Il est assez compliqué parce que dans un moment où on va pas bien, on n'a pas du tout envie d'être aidé, alors que c'est le moment où on a le besoin de plus d'aide en fait. Mais souvent, j'aime à dire que c'est un peu comme quand un chien est blessé. Il a beau être le plus chien, le plus gentil du monde, s'il est blessé, qu'il a mal et qu'on essaie de le toucher, il peut devenir agressif. C'est des moments où on n'a pas du tout envie d'être aidé, pas envie d'être touché, pas envie d'être sorti de là parce qu'on ne voit que par son mal-être. Et on ne voit que ça. Et le rôle de l'entourage à ce moment-là, c'est d'arriver à trouver cette balance entre comment approcher une personne qui va pas bien et en même temps lui laisser assez d'espace pour avoir le temps d'aller mal, parce que avec le temps et quand on comprend son trouble, il y a des moments où aussi on arrive à comprendre qu'on est dans une mauvaise phase et que oui, peut-être on s'en sortira, mais ça prend du temps. Mais quand on est vraiment au tout début de la maladie, qu'on n'a pas connaissance de ce qui se passe, qu'on comprend pas, c'est encore plus compliqué pour les proches parce que du coup, même eux sont désarçonnés. Et pour moi, ce que je conseille aux proches, c'est vraiment d'être suivis eux aussi parce que ça peut être très, très compliqué de gérer une personne autour de soi qui est malade à ce point-là, dans ces moments-là.
10: Est-ce que vous diriez que votre entourage vous a parfois aidé à vous remettre sur pied?
9: Dans mon cas, j'ai eu deux types de réactions. J'ai eu une réaction d'un proche à moi qui a été très agressive. C'était limite, il secouait mon matelas et me sortait du lit. Parce qu'il comprenait pas ce qui se passait. Et puis on avait une mauvaise relation à l'origine, donc c'était un peu compliqué. Il supportait pas mon état, il supportait pas que j'allais mal, il supportait pas. Je pense qu'il y avait beaucoup de douleur de me voir comme ça, mais du coup ça sortait dans la réprimande justement et dans l'agressivité. Ça a été très très dur à gérer parce que quand tu vas pas dedans, en fait ça te donne encore plus envie de faire des conneries ou d'aller mal, encore plus, etc. Et de l'autre côté, j'ai eu des proches qui ont été extrêmement aidants et même sans comprendre, au début, ont essayé justement de m'écouter. Et au fil du temps, quand ma maladie a été diagnostiquée, il y a vraiment eu cette entraide entre mes proches. Des fois, ils s'appelaient pour se parler. Et puis même, je pense que c'est difficile pour les proches de ressentir tout ça. Donc, je pense que oui, ça m'a beaucoup aidé d'avoir mes proches qui ont été là pour moi et qui ont fait ce genre d'action. Et je pense qu'aujourd'hui, en étant stabilisé, j'ai beaucoup plus de conscience que si ça retombait demain, il faudrait que je me dirige plus vers mes proches et être moins renfermé sur moi-même.
7: Et ce jeune homme, Sofiane, qui décrit avec tellement de justesse les phases dépressives, hein, il a expliqué à notre reporter Talim Pouo sa difficulté en revanche, professeur Chantal Henry, de se confier sur l'autre face, l'hyperactivité de sa maladie, en quelque sorte une face cachée, une face honteuse. Est-ce que c'est aussi votre cas, finalement, davantage parler quand ça va pas, quand on est mal, quand on est down, comme on dit, par rapport à quand on est up, quand on est pas au top, mais on est dans l'excès, où là, on se met parfois même à faire n'importe quoi.
8: D'abord, je voudrais souligner que ce témoignage est très juste et très émouvant, bien sûr, comme souvent le cas des patients bipolaires qui ont un parcours compliqué. Alors, en général, on peut aller chercher des soins dans les phases de dépression, et encore, c'est pas toujours le cas, comme il décrit très bien, en fait, ce repli, en fait, bon, rien n'a de sens, finalement, et puis les gens sont dans leur rumination, il y a les idées suicidaires qui arrivent, et parfois un rejet même de l'entourage. Et les phases d'exaltation, alors si elles sont très bruyantes, c'est-à-dire s'il y a vraiment un état d'agitation extrême, si les gens se mettent en danger, font un petit peu n'importe quoi, les soins peuvent arriver. En tous les cas, les gens sont souvent conduits aux urgences. Mais quand il y a des phases un petit peu moins importantes, un peu moins bruyantes, là, ça peut prendre du temps. Et ce qu'il y a aussi, c'est que il y a dans les phases d'exaltation maniaque, il y a une recherche de tous les plaisirs. C'est-à-dire que ce qui est plaisant d'habitude est encore plus plaisant. Et donc, il peut y avoir quelque chose d'extrêmement culpabilisant parce que ça peut, les troubles du comportement peuvent être finalement conduits par cette recherche de plaisir. Alors, ça peut être, il y a une libido qui est exacerbée, on peut faire des dépenses excessives, voilà. Et donc, ça peut être culpabilisé et on n'aime pas en parler en général.
7: On n'aime pas en parler, d'autant plus que dans un certain nombre de cas, il peut y avoir aussi des conduites addictives. Ouais. Et là, ce qu'il disait au début, la consommation excessive d'alcool ou d'autres substances qui peut être problématique, voire même masquer certains symptômes.
8: Oui, ou ça peut aggraver. En fait. C'est-à-dire que ça peut conduire à plus d'impulsivité, que ce soit dans les phases dépressives d'ailleurs ou dans les phases d'exaltation maniaque.
7: On a parlé du retard diagnostique. Alors, il y a un nouvel outil qui pourrait être intéressant, même si on en est au premier pas en ce moment. Un premier test sanguin qui distingue la bipolarité de la dépression, on va dire simple. Qu'est-ce que vous pouvez nous en dire?
8: Alors, c'est une aide, pour moi, c'est une aide au diagnostic, effectivement. Il y a plusieurs études qui ont été menées, qui montrent des résultats tout à fait satisfaisants, avec une bonne sensibilité et spécificité, pour discriminer, en fait, face à quelqu'un qui présente un épisode dépressif caractérisé, donc sévère en général, quand on fait ce test, effectivement, il va déterminer avec une spécificité et sensibilité à peu près de 80% si on a des risques d'être dans une pathologie bipolaire ou plutôt unipolaire. Mais en fait, ce test pourrait être particulièrement utile pour être prescrit très précocement, notamment quand un médecin généraliste soupçonne une bipolarité, et de faire le test, et à ce moment-là, de pouvoir adresser un spécialiste, parce que le trouble bipolaire, c'est une affaire de spécialiste.
7: Et ce test, il va être interprété, ce test sanguin, est-ce qu'il va être interprété par le généraliste ou par le psychiatre avec des outils ou des clés spécifiques?
8: Alors, en fait, si le patient présente si ce test dit il y a un risque en fait que cette dépression s'inscrive dans le cadre du trouble bipolaire, à ce moment-là, il va falloir confirmer le diagnostic de manière clinique en recherchant les épisodes, les antécédents, etc.
7: On a une question WhatsApp avec au Gabon Maggie qui se définit comme bipolaire. Elle a le sentiment d'avoir davantage de crises lorsqu'elle a ses règles. Est-ce que ça peut être lié, professeur Henry?
8: Alors, au moment de manière générale, au moment lors de la période menstruelle, en fait, il peut y avoir ce qu'on appelle une hyper-réactivité émotionnelle, c'est-à-dire être un petit peu à fleur de peau, une grande labilité émotionnelle. Mais ça ne dure que quelques jours. Ça n'a rien à voir avec les états d'exaltation ou de dépression qui durent plusieurs semaines, voire plusieurs mois.
7: Du Cameroun, on a Mohamed Salif qui aimerait savoir si les troubles bipolaires peuvent provoquer la psychose. On va peut-être définir justement une psychose avant d'aller plus loin.
8: Alors en fait, ce qu'on appelle psychose, c'est globalement des symptômes des délires ou des hallucinations. Et en fait, on sait que dans les épisodes maniaques, il y a 50% d'épisodes qui ont des symptômes psychotiques, soit un délire, très souvent mégalomaniaque, ou des hallucinations.
7: Donc la réponse est oui. On va dans certains cas, on l'a bien compris. On va poursuivre notre échange des questions des auditeurs en ligne juste après Major League DJs avec Abby Doza et ce titre Dina Lady dans Priorité Santé sur RFI.

0: 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Priorité santé sur RFI, on parle aujourd'hui des troubles bipolaires. Bon diagnostic pour une prise en charge adaptée, toujours avec la professeure Chantal Henry, psychiatre au centre hospitalier Sainte-Anne, chercheuse au sein de l'unité perception et action à l'Institut Pasteur. On disait bon diagnostic avec une question, si on passe à côté, parce qu'elle est discrète, de la phase maniaque, de la phase d'excitation, et que un médecin généraliste, ça peut arriver, finalement diagnostique une dépression alors qu'il est face à un patient qui a des troubles bipolaires. Est-ce qu'il y a des risques en termes de traitement? Est-ce que ça risque d'exacerber certains symptômes?
1: Alors, la difficulté, effectivement, le traitement d'un trouble bipolaire, c'est le traitement principal, c'est de mettre un régulateur de l'humeur. Si on traite une dépression qui rentre dans le cadre des troubles bipolaires, quand on donne un antidépresseur, comme c'est classiquement le cas, on risque d'induire une inversion de l'humeur, donc de déclencher un épisode maniaque, où parfois ces dépressions ne répondent pas très bien, et donc il y a une exacerbation de certains symptômes, et ça peut favoriser le passage à l'acte suicidaire.
0: Alors, à présent, un témoignage. C'est une auditrice qui a laissé un message et des questions sur notre numéro WhatsApp au 33 7 61 18 46 41. On écoute en ligne d'Agadir du Maroc, Imane.
2: Bonjour, je m'appelle Imane, j'ai 34 ans, je vis à Agadir et je suis infirmière auxiliaire. Il y a 6 mois, on m'a diagnostiqué un trouble bipolaire. Depuis, je traverse des périodes compliquées et j'aimerais bien partager mon expérience ainsi que poser quelques questions. Concernant mes symptômes, je ressens souvent de la colère intense qui se déclenche parfois sans raison apparente. J'ai aussi des sautes d'humeur importantes. Il y a des jours où je sens très agitée, remplie d'énergie, et d'autres où je suis totalement épuisée et démoralisée. Je me sens parfois impulsive, ce qui peut compliquer mes relations avec mon entourage et dans mon travail. Pour stabiliser mon état, mon médecin m'a prescrit un traitement comprenant à répéter 10 grammes pour réguler mon humeur et éviter les épisodes de manie ou de dépression trop intense. Le deuxième médicament, escitalopram, c'est Pralex 10 mg, un antidépresseur pour réduire l'anxiété et améliorer mon moral. Et le dernier, c'est Esperal, 300 mg, pour m'aider à éviter toute consommation de l'alcool car il pourrait aggraver mes symptômes. Malgré ce traitement, je ressens encore beaucoup de colère et d'instabilité émotionnelle. Parfois, j'ai du mal à me contrôler et cela impacte mon quotidien, mon travail et mes relations. Ma question est la suivante. Est-ce normal que même sous traitement, je ressens encore autant de colère et d'instabilité? Y a-t-il d'autres solutions en complément du traitement pour m'aider à mieux gérer mes émotions? Auriez-vous des conseils pour éviter que mes crises de colère ne prennent trop de place dans ma vie professionnelle et personnelle? Et merci beaucoup pour votre aide et vos conseils.
0: Professeur Chantal Henry, on a entendu Imane détailler son traitement. Déjà une première question, est-ce qu'il est fréquent de devoir ajuster les dosages, les médicaments, tout ça, au fil des mois avec les patients pour en fonction de leur réaction?
1: Oui, bien évidemment, en fait. Alors, en général, l'idéal, c'est d'avoir un régulateur de l'humeur, un thymorégulateur. Là, c'est le cas, puisqu'elle a de l'aripiprazole. Et là, il est associé à un antidépresseur. Alors, généralement, on évite de laisser l'antidépresseur au long cours. On peut l'utiliser dans certaines périodes. Mais dans ce témoignage, en fait, elle parle beaucoup de colère. On a l'impression que la colère évolue de manière un peu chronique, associée à une grande labilité émotionnelle, c'est-à-dire les émotions qui sont très fortes, qui partent un petit peu dans tous les sens et qui occasionnent des difficultés
0: relationnelles.
1: Mais je n'ai pas l'information de savoir si vraiment c'est par période, en fait, parce que vraiment pour poser un diagnostic de trouble bipolaire, il faut avoir des périodes clairement délimitées dans le temps où on a des symptômes, alors où il peut y avoir de la colère, de l'irritabilité, mais ensuite il y a des périodes donc quand même de rémission où on a quasiment pas de symptômes. Par contre, il existe d'autres pathologies, en fait, avec une instabilité émotionnelle un peu chronique. Et là, à ce moment-là, les médicaments, de toute façon, les médicaments ne suffisent jamais, hein, même dans le trouble bipolaire, bien évidemment. Il faut toujours accompagner le patient par des psychothérapies. Et là, des thérapies plus sur la gestion des émotions peuvent être vraiment...
0: Parce que précisément, dans le témoignage d'Imane, il y avait pas, elle n'a pas parlé de travail. On ne sait pas si elle le fait ou non. Mais en tout cas, on n'entend pas parler avec un professionnel de la santé mentale, non. Psychologue ou psychothérapeute.
1: Et c'est très important.
0: Il faut que ça aille avec. Sûr. On va partir tout de suite pour le Sénégal.
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0: Et en ligne avec nous, c'est Eva. Eva, bonjour.
4: Bonjour.
0: Alors Eva, vous avez 46 ans. Vous, c'est un événement dans votre vie personnelle qui a eu en quelque sorte un effet déclencheur. Est-ce que vous pouvez, s'il vous plaît, nous expliquer ce qui s'est passé?
4: Alors, j'ai vécu un divorce extrêmement douloureux qui a occasionné des comportements excessifs. J'étais dans une dépression extrême, je pleurais toute la journée. Mais en même temps, j'avais des périodes de colère, j'étais très, très agressive. D'ailleurs, pendant quasiment 6 mois, je n'ai pas pu travailler correctement. Et j'ai été internée en psychiatrie, où j'ai été suivie par un psychiatre et ensuite par un psychologue.
0: Et au moment de cette hospitalisation et de ce suivi en santé mentale, il y a un diagnostic qui a été posé?
4: Oui, alors ils ont détecté que j'étais bipolaire et borderline.
0: Donc deux troubles simultanés, c'est ce qu'on vous a dit. Vous prenez un traitement aujourd'hui?
4: Non, là j'ai arrêté le traitement. Une fois que j'ai été en clinique, j'ai pris le traitement pendant un an. Et ils ont diminué progressivement les doses parce que j'étais dans une optique de tomber enceinte. Et donc le suivi psychologique, il était quasiment toutes les semaines, parfois même deux fois. Et progressivement, le psychologue m'a donné des outils pour pouvoir écouter mon corps, mes émotions, anticiper sur les crises et les gérer. Et ça a marché.
0: Ça veut dire qu'aujourd'hui, grâce à ce travail et à cet accompagnement, vous n'avez plus ces passages émotionnellement très compliqués dans un sens ou dans l'autre?
4: Alors, les passages émotionnels sont là. Ils sont là, mais j'arrive à les gérer. Déjà, je les sens quand ils montent crescendo. Je bloque les causes qui peuvent les favoriser, les situations dans lesquelles je suis. Quand c'est mental, c'est-à-dire quand c'est quelque chose à quoi je pense et que je n'ai pas de solution, je le mets dans un coin de ma tête et je n'y pense plus. Donc j'évite de me mettre en situation. Et quand ces situations arrivent, quand bien même elles arrivent, j'arrive à les gérer. Je ne fais plus d'excès, pas du tout. Je trouve des solutions. Je fais beaucoup de sport. Le sport, ça aide vraiment. Et j'ai des amis avec qui je communique. Et surtout, j'ai réglé mon problème de dépendance affective.
0: Vous avez réglé ce problème. Aujourd'hui, oui, est-ce que vous avez toujours un suivi psy ou plus vraiment? Vous êtes votre propre psy aujourd'hui ou vous êtes toujours accompagné?
4: Non, je ne suis plus accompagnée. Je suis mon propre psy.
0: Et a priori, ça fonctionne. Eva, on écoute vos questions. On écoute vos questions.
4: Alors, ma question, c'est surtout par rapport à l'estime de soi. Parce que moi, j'ai fait un gros travail sur l'estime de soi. J'avais une mauvaise perception de moi-même. J'étais dépendante des autres. Et j'ai fait ce travail-là. Et aujourd'hui, je vais beaucoup, beaucoup mieux. Je n'attends plus les autres pour être heureuse, en fait. Et je m'aime moi-même. Et j'ai d'autres activités. Je ne suis pas focalisée sur une relation. J'ai d'autres passions. J'ai d'autres activités. Je fais du sport. Je me rends belle. Et ça marche.
0: Moi, j'ai une question, Eva. Vous dites que ça a été déclenché par le divorce. Avant ce divorce, est-ce que vous alliez bien ou est-ce que vous aviez là aussi des moments très compliqués? Parce que s'il y a le divorce qui a tout déclenché, ça pose peut-être une question par rapport à cet événement très, très significatif dans votre parcours.
4: Alors, les périodes d'angoisse, de stress, de dépression, je les ai eues depuis l'enfance.
0: Ah d'accord, ok.
4: Depuis que je suis toute petite, parce que j'ai été violée quand j'étais toute petite. Donc, je ne comprenais pas pourquoi j'étais tout le temps en crise, tout le temps en larmes. Et en fait, le divorce, il a été un moment de pic par rapport à cette tension.
0: Et j'imagine qu'avec votre suivi psy, vous avez beaucoup travaillé sur ce traumatisme initial.
4: Oui, et ça a été réglé. Et donc, je n'arrivais pas à l'intégrer et à l'accepter. Et le psy m'a beaucoup, beaucoup aidée.
0: Eh ben on l'entend et vraiment même dans votre voix, la clarté de votre voix, de votre expression, c'est vraiment sensible. Professeur Chantal Henry, un parcours avec des événements traumatiques, on peut le dire, angoissants, même au-delà l'acte d'un criminel sur le corps et le psychisme d'Eva, comment est-ce que vous réagissez à ce témoignage ?
1: Alors d'abord, bravo à Eva pour ce travail hein, sur elle-même qui lui permet d'aller mieux aujourd'hui. Alors quand il y a des traumatismes comme ça extrêmement sévères, très souvent il va y avoir une instabilité émotionnelle qui se construit avec une mésestime de soi bien évidemment. Et cette labilité émotionnelle extrêmement importante entraîne des difficultés relationnelles et souvent une dépendance avec une recherche d'une relation idéale. Et ce qu'elle a fait sûrement au moment du divorce, c'est une dépression avec des caractéristiques un petit peu particulières, des caractéristiques dites de mixité, hein, c'est ce qu'elle décrit, c'est qu'il y avait à la fois une grande tristesse, un désarroi et puis une agitation de la colère. Et c'est souvent ce qu'on voit chez des gens qui ont cette instabilité émotionnelle très lié à des traumatismes, en fait. Et donc, comme je le disais tout à l'heure, les médicaments ne vont pas tout faire. C'est essentiel, de toute façon, d'avoir une prise en charge psychothérapeutique.
0: En tout cas, Eva, vraiment, merci pour votre témoignage. Est-ce que le professeur Henri a répondu à peu près à vos questions?
4: Oui, c'était très clair. Par contre, je voulais juste préciser que bien après l'arrêt de la prise des médicaments, j'avais beaucoup de difficultés à parler. J'étais par exemple en réunion, parce que moi je travaille en banque, et pendant les réunions, je n'arrivais pas à parler.
0: C'était la concentration?
4: La parole était bloquée.
0: C'était la concentration, c'était quoi?
4: Non, j'étais concentrée, je voulais intervenir dans des débats, mais je n'arrivais pas à parler. Et ça m'a pris peut-être 2 mois avant que la parole ne puisse se déclencher. J'arrivais plus à parler en fait. Ouais.
0: Ça.
4: Et je pense qu'il faut un suivi, après l'arrêt des médicaments.
0: Et vous, ce que vous avez constaté, en tout cas Eva, c'est que le temps a aussi beaucoup fait dans votre rétablissement.
4: Oui, le temps et l'entourage.
0: Le temps
4: quand
0: et l'entourage.
4: Quand on a des gens qui vous aiment, qui ne se découragent pas, qui vous supportent, on se sent mieux.
0: Supporter dans le bon sens du terme, dans tous les sens du terme.
1: Dans le sens soutien.
0: Soutien. Ouais. On part maintenant, merci beaucoup Eva, très très bonne journée au Sénégal. On part maintenant pour le Burkina Faso. En ligne de Ouagadougou, on retrouve le professeur Haruna Ouédraogo. Bonjour professeur.
5: Oui, bonjour Madame Paré.
0: Vous êtes psychiatre, ancien chef du service de psychiatrie du CHU Yalgado Ouédraogo, vice-président de l'Académie nationale des sciences, des arts et des lettres du Burkina. Professeur, en début d'émission, on a parlé de la fréquence, notamment du retard de diagnostic, aussi cette fréquence de la bipolarité, 2% de la population concernée d'après l'OMS. Est-ce qu'on retrouve des chiffres assez similaires dans votre contexte au Burkina, même si j'imagine il n'y a pas de registre officiel en termes de maladies psychiatriques?
5: Oui, merci beaucoup Madame Paré. Hélas, nous n'avons pas de chiffres. Mais on peut néanmoins admettre qu'on devait se situer dans la fourchette qui est en fait de l'ordre de 1 à 2,5% de la population générale.
0: Est-ce que vous observez vous aussi au Burkina cette grande tendance au retard de diagnostic pour les troubles bipolaires?
5: Oui, absolument. C'est malheureusement notre constat quotidien. C'est un trouble qui est souvent sous-diagnostiqué. Et pour de multiples raisons. Et donc, les personnes qui ont, par exemple, des formes d'épisodes hypomaniaques sont malheureusement perçues comme, en fait, des périodes normales de bien-être. Et donc, la famille ne va pas consulter de ce fait-là. Et même quand il y a des périodes de dépression qui inaugurent la maladie, ces syndromes sont souvent considérés comme des problèmes somatiques. Et donc, les personnes vont surtout voir d'autres spécialistes que la psychiatrie. Mmh. Et donc, c'est en définitive les formes, en fait, qui se manifestent par des épisodes maniaques qui sont souvent l'objet, donc, de demandes de soins assez rapides auprès, donc, des services de santé mentale.
0: Quand vous dites d'autres spécialistes que la psychiatrie, vous pensez y compris au recours non médical dans le cercle des tradis?
5: Oui, absolument. Vous savez que quand la personne est déprimée, qu'il y a un certain nombre de symptômes somatiques qui s'associent à ce tableau clinique, le plus souvent, on pense en premier lieu à un problème organique. Donc, ils vont recourir à des...
0: Professeur Ouédraogo, est-ce que vous êtes toujours avec nous? On a une rupture de ligne. On va essayer de vous rappeler. En attendant de vous rappeler, on a un autre témoignage en ligne. C'est le témoignage de Jojo qu'on va retrouver tout de suite en ligne du Togo.
6: Bonsoir, Priorité Santé, c'est Jojo. Depuis Lomé, j'ai 32 ans. J'ai été diagnostiqué de trouble bipolaire en 2019. Donc, mes crises, des fois, c'est l'angoisse, la peur, le stress. J'ai peur de tout ce qui m'arrive. Le traitement que je prends actuellement, c'est la lamotrigine, 100 mg 1. Le matin, 200 mg. Le soir, je prends 200 mg de lamotrigine plus Nosylan, 50 mg. Les insomnies ont commencé il y a de cela un an. À cause des insomnies, on m'augmente la dose, mais ça ne va pas du tout. Des fois, je ne dors pas, je ne fais que faire des rêves. Je me dis que mon cerveau ne se repose pas. Le fait de rêver constamment. J'aimerais savoir aussi, est-ce que le traitement que je prends là, c'est en lien avec mon insomnie? Et en plus, est-ce que l'insomnie et la bipolarité, quel est le rapport entre les deux? Merci beaucoup.
0: Problème de sommeil, on entend aussi une élocution assez lente hein, de la part de Jojo, qui est âgé de 32 ans, et qui s'interroge donc sur ce traitement, les effets de ce traitement. Évidemment, on fait pas de consultation à distance, on peut pas réévaluer un traitement à distance, mais quand même, on peut aussi s'interroger sur ce sentiment d'épuisement qui s'entend d'ailleurs dans l'élocution de Jojo. Comment est-ce que vous réagissez à ce témoignage ?
1: Alors, la lamotrigine n'entraîne pas, elle a parlé de la lamotrigine, oui. Mais dans le témoignage, il y avait noté qu'elle prenait aussi un antipsychotique très sédatif, en fait, et qui pourrait expliquer cette difficulté d'articulation, en fait, et ce ralentissement qu'elle a. Alors, normalement, dans les troubles de l'humeur, on a surtout des périodes de l'insomnie, en fait, dans les périodes dépressives, ou dans les phases maniaques, mais sans fatigue. Mais là, on n'a pas du tout l'impression que c'est le cas. Alors, bon, parfois, il faut réévaluer le diagnostic aussi, hein, pour voir si on a une pathologie plus chronique, voire une pathologie du sommeil, ou si le traitement est bien adapté.
0: Donc peut-être le conseil à Jojo, le conseil numéro un, c'est vraiment de retourner consulter. On est désolé auprès du professeur Ouédraogo, mais le temps passe vite et hélas, on n'a pas vraiment la possibilité de reprendre contact et de le remettre à l'antenne dans les minutes qui viennent. Professeur Chantal Henry, il y a en tout cas, quel que soit le pays du monde où l'on vit, des points communs dans un certain nombre d'idées reçues, d'idées préconçues qui sont pas forcément malveillantes, mais c'est comme ça, on connaît pas forcément la santé mentale. Vous, si quelqu'un dans l'entourage trouve qu'il y a un proche qui a un comportement, qui a envie de prendre soin de lui et qui a des signaux d'alerte, vous diriez dans quel cas est-ce qu'il faut consulter, s'interroger, éventuellement s'il y a un trouble psychique ?
1: Alors évidemment, quand il y a un repli d'une personne, quand il y a un changement notable de comportement à un moment donné, que ce soit de l'isolement, comme décrivait le premier témoignage là, hein, où il s'isole, où il a un rejet même de ses proches, ou alors un état d'exaltation, un trouble du comportement, une jovialité qui est suspecte parce que les gens se mettent à faire plein de projets, ne plus dormir, parler beaucoup, etc. Donc chaque fois qu'il y a un changement notable, sans qu'on puisse l'expliquer en plus.
0: Professeur Chantal Henry, un défi en une trentaine de secondes, la santé mentale, grande cause nationale 2025, vous en attendez quoi ?
1: Déjà qu'on en parle, je pense que c'est essentiel et ce que vous faites est essentiel parce que très souvent, après des émissions comme ça, il y a des gens qui viennent en consultation. D'abord, ils osent venir en consultation, c'est-à-dire faire une demande de soins. Oui, ça se traite, en fait. C'est un message essentiel qu'il faut délivrer. Et ces gens ont besoin d'aide et l'entourage également parce que très souvent, en fait, l'entourage est démuni.
0: Donc, il faut en parler et il faut aussi des moyens pour la psychiatrie. Un grand merci à vous, professeur Chantal Henry, d'avoir répondu à notre invitation. On va parler activité physique, on n'a pas eu le temps d'en parler, mais c'est aussi essentiel dans la prise en charge de ces troubles, avec le docteur Sen, médecin du sport, tout de suite, après Pierce Faccini et Balakessi Soko, If Nothing Is Real, sur RFI.

0: C'est le moment de parler activité physique pour rester en forme avec vous, docteur Jean-Marc Sen. Bonjour.
1: Bonjour Caroline.
0: Spécialiste en médecine du sport, docteur Sen, on va aborder un sujet qui concerne pas mal d'auditeurs sportifs, même des personnes qui ne sont pas sportives du tout, puisqu'on va parler de la crampe, hein, un problème que beaucoup considèrent comme bénin, mais qui peut vraiment être assez handicapant. Est-ce que vous pouvez nous expliquer un point de départ ce que c'est exactement une crampe ?
1: Eh bien, une crampe, c'est une contraction douloureuse, soudaine et involontaire d'un muscle ou d'une partie d'un muscle. Alors c'est souvent susceptible d'être visible, on peut même sentir cette crampe et ça commence souvent de manière très brutale, hein, sans signe préalable. Généralement, ça dure quelques minutes et ça rend le muscle extrêmement douloureux, rigide pendant cette période. On peut voir comme ça une petite saillie musculaire et chez les sportifs, elle survient souvent, généralement, lors d'un effort prolongé ou juste après un effort et peut évidemment empêcher la poursuite de l'effort si c'est pendant l'effort. Les crampes touchent fréquemment les muscles des membres inférieurs comme les pieds, les mollets, les cuisses, mais ça peut également affecter par exemple la main, on parle de la crampe de l'écrivain par exemple, pendant des longues périodes d'écriture. Et elles surviennent souvent pendant l'activité physique et ou même quelquefois la nuit. Alors on a plusieurs types de crampes. Les crampes peuvent se manifester évidemment lorsqu'on fait du sport, on vient de le dire, pendant ou après l'effort, mais elles peuvent être liées également à des carences quelquefois de minéraux. On parle de potassium, de magnésium, de vitamines du groupe B. Et puis quelquefois elles sont secondaires à certaines maladies comme le diabète, l'hypothyroïdie ou encore la maladie de Parkinson qui peuvent expliquer certaines crampes.
0: Alors les crampes, on a vraiment envie de les éviter. Du coup, pour les auditeurs à l'écoute, pour éviter tous ces désagréments, docteur Sen, quel conseil ?
1: Alors la première chose, c'est l'hydratation. C'est important de s'hydrater avant et pendant et même après chaque séance de sport. Ça, c'est vraiment essentiel. Faut choisir des boissons qui sont enrichies en ions, en magnésium et en autres minéraux qui sont essentiels. Et puis, faut éviter d'utiliser des boissons qui sont diurétiques, comme le café ou le thé, parce que ça a tendance, bien évidemment, à déshydrater. En termes d'alimentation, évidemment, faut prendre des aliments qui vont apporter justement suffisamment de magnésium, de potassium, de calcium. Donc, on pense aux bananes, aux amandes, au chocolat noir. Ça, c'est magnifique, le chocolat noir.
0: Oui.
1: Ça permet effectivement d'apporter tous ces ions. Et puis, dans la pratique, faut essayer de faire une activité sportive progressivement, notamment bien s'échauffer au moins 10 minutes pour préparer évidemment les muscles à l'effort, s'étirer et se relaxer après la séance. Ça aussi, c'est important pour détendre les muscles. Et puis, être capable d'avoir un temps de récupération suffisant pour pouvoir, en fait, éliminer la fatigue de son corps. Alors, lorsqu'on va faire les exercices, évidemment, on évite les exercices très intenses en plein soleil, dans les journées très chaudes, parce que c'est là qu'on se déshydrate, qu'on perd des ions et qu'on peut favoriser également les crampes. Et puis, évidemment, on fera en sorte d'avoir des équipements qui sont appropriés, des bonnes chaussures, voilà, un équipement qui est correct pour éviter également ces crampes et des appuis qui seraient gênants.
0: Alors, on a bien intégré tous ces éléments de prévention. Malgré tout, quand la crampe est là, comment réagir ? Quels conseils pour mieux gérer ce moment difficile ?
1: Bon, la première chose, c'est essayer d'arrêter l'activité. Évidemment, arrêter l'activité sportive pour éviter d'aggraver cette contracture extrêmement douloureuse. On va essayer d'étirer ensuite doucement le muscle concerné. Là, on fait des étirements lents, contrôlés, pour détendre le muscle qui est crampé. On peut masser également, un massage doux pour aider à relâcher la tension musculaire et soulager la douleur, c'est une bonne chose. Et puis, on peut appliquer du chaud. Certains appliquent du froid, moi je préfère le chaud, parce que ça soulage un peu mieux. On met une compresse chaude, ça détend le muscle et ça réduit un petit peu la petite inflammation locale. Il faut s'hydrater, boire de l'eau, évidemment, des boissons électrolytiques pour reconstituer les fluides et les minéraux qui sont perdus. Et puis, on repose le muscle. On donne le temps au muscle de récupérer avant de reprendre une activité intense. Donc, l'autre chose, bien sûr, l'autre conseil qui est important, c'est que si jamais les crampes sont fréquentes, douloureuses, qu'elles surviennent au repos, notamment la nuit où elles sont associées à d'autres symptômes, il ne faut pas hésiter à consulter, parce qu'elles peuvent être la conséquence d'une maladie sous-jacente qui nécessite à ce moment-là une attention médicale. Voilà, j'espère que nos auditeurs auront bien pris des notes, mais sans avoir la crampe de l'écrivain.
0: Non, on est très détendu à votre écoute. Merci beaucoup, docteur Jean-Marc Sen. Priorité santé, c'est terminé pour aujourd'hui. Merci à toute l'équipe qui, chaque jour, prépare et réalise votre émission. Demain, Toujours dans le cadre de nos rediffusions, nous vous proposons de réentendre le reportage long format signé Charlie Dupio pour suivre, pour comprendre le rôle d'une biographe hospitalière au CHU de Toulouse. Recueillir la parole en unité de soins palliatifs, un moment de partage et de transmission dans le cadre de la fin de vie. On se dit à demain, 9h10 temps universel. D'ici là, restez à l'écoute de RFI et surtout portez-vous bien.
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0: Jérôme Bastion.
7: À la une de ce journal, l'adaptation aux épisodes caniculaires appelés à se multiplier, voire s'aggraver, reste très en retard pour les travailleurs de plein air, comme en Italie, où l'opposition réclame en vain de légiférer, alors que les plus grandes villes du pays sont placées en alerte maximale. Vladimir Poutine remanie son haut commandement militaire en réponse aux frappes ukrainiennes de plus en plus invasives sur le territoire russe. Le président nomme un général à la tête d'une unité intégralement consacré au développement.

0: En tout cas, c'est ce qui est dit là, c'est ce qu'ils disent en ce moment. On voit des grandes figures, hein, y compris d'ailleurs des personnes comme par exemple la gouverneure Gretchen Whitmer, qui s'est quand même qui a appelé à l'unité alors qu'elle était vraiment contre El Sayed, parce qu'effectivement, il y a la conscience que un parti divisé ne pourra pas gagner aux prochaines élections. Il y a vraiment cette conscience-là, même si l'élection était très serrée. Il faut voir d'ailleurs que ce n'est pas dans tous les États pareil. Dans l'État du Missouri, par exemple, l'élection a favorisé une candidate qui était plus centriste et soutenue d'ailleurs par le lobby pro-israélien, contrairement à ce qui s'est passé dans le Michigan. Donc on est vraiment à l'intérieur d'une bataille, je dirais, qui se produit dans le Parti démocrate, mais avec la conscience que face aux élections de novembre, il faut être uni.
1: Et en quelques mots, Jérôme Viala-Godefroy, quand on observe la stratégie républicaine et trumpiste, a fortiori, stratégie d'outrance en quelque sorte, est-ce que les démocrates s'en inspirent sur la forme pour pouvoir mieux la contrer?
0: Oui, bah on a déjà vu, alors déjà, il y a eu par exemple l'utilisation par le comité de campagne sénatoriale républicaine qui a désigné El Sayed avec son nom entier, c'est-à-dire pour un procédé, hein, qui consiste à le rapprocher du nom de, par exemple, quand on parle de Barack Obama, c'était Barack Hussein Obama, quelque chose que fait beaucoup Donald Trump, pour insister sur son origine étrangère. Et on voit que c'était tout à fait prêt. El Sayed a lui-même a répondu du tac au tac parce qu'il savait qu'il allait être attaqué sur ces questions-là. Sur aussi le fait d'être étiqueté comme communiste, par exemple. Et là aussi, il y a des réponses et
1: qui sont...
0: ça va être une bataille de langage. Sur le
1: Oui.
0: fait qu'en fait, il n'est pas communiste, hein, il le dit bien, et il n'est
1: Il le
0: même pas
1: rappelle,
0: d'ailleurs socialiste.
1: Et les démocrates, voilà, sont préparés aussi à cette bataille sémantique. Merci beaucoup, Jérôme Viala-Godefroy, chargé de cours à Sciences Po Saint-Germain, on l'est spécialiste de la politique américaine. Les vestiges architecturaux du nazisme se font rares dans la capitale allemande et un nouveau site mémoriel majeur pourrait disparaître. Un grand bunker situé sous l'ancienne chancellerie d'Hitler est menacé par un projet immobilier. Pascal Thibault, vous avez rencontré des historiens et des experts qui se mobilisent.
2: Le seul élément qui vous indique que le bunker de Hitler était présent ici, c'est ce panneau. Donc c'est ici qu'il va se donner la mort. Il se rend à l'évidence à un moment donné, le 30 avril 1945.
3: Vincent Simon se tient devant un panneau qui donne quelques informations sur l'ancien bunker de Hitler. Il faut beaucoup d'imagination pour se représenter juste à côté la gigantesque nouvelle chancellerie du Führer qui faisait plus de 400 mètres de long. Depuis la chute du mur, le No Man's Land qui séparait Berlin à cet endroit a été complètement reconstruit. Vincent Simon.
2: Je sens que les gens l'attendent toujours, puis dès qu'on arrive, c'est « Ah bon, ils en ont fait un parking ».
3: Cet adolescent, parmi les Français que guide Vincent Simon, partage aussi ce sentiment.
4: Comme il n'y a plus grand-chose de visible, après c'est sûr que ça fait un peu bizarre de dire que c'était juste en dessous de nous, là, sous nos pieds.
3: Un terrain vague, quelques dizaines de mètres plus loin, a échappé à la reconstruction du centre de Berlin depuis 35 ans. Il se trouve sur le site de la chancellerie de Hitler. Un projet immobilier prévoit des bureaux et des logements. Mais en sous-sol se trouve l'un des plus grands bunkers encore existants. 1200 mètres carrés en bon état subsistent encore plus de 80 ans après la fin de la guerre. Le plan d'occupation des sols prévoit la destruction de ces restes. Historiens et experts protestent. La ville de Berlin reste inflexible alors que l'on peut, sans problème, construire un immeuble sur un bunker nazi quasi indestructible. Uwe Neumerker est le directeur de la fondation qui gère le mémorial pour les Juifs d'Europe victimes de l'Holocauste à quelques dizaines de mètres de là.
5: Je suis résolument pour la sauvegarde de ce bunker qui est un témoin de notre histoire que l'on ne peut pas détruire brutalement. Il y a un grand intérêt pour ce passé et un grand besoin d'information. 80 ans après la guerre, les connaissances s'amenuisent. Nous devons faire quelque chose pour lutter contre une glorification de ce passé.
3: Un tel bunker sauvegardé pourrait-il être un lieu de pèlerinage pour nostalgiques? Uwe Neumerker n'y croit pas, Dietmar Arnold non plus. Le responsable de Berliner Unterwelten propose depuis des années aux touristes des visites de bunkers de l'époque nazie. Il a déjà un plan pour celui qu'il veut sauver sous l'ancienne chancellerie de Hitler.
6: Notre projet consiste en une exposition sur la fin de la guerre. La chancellerie était un bâtiment de prestige pour Hitler, même s'il n'y a presque jamais travaillé. Ce sont les derniers vestiges du pouvoir nazi.
3: Après la chute du mur, des restes du Troisième Reich, comme des vestiges de la RDA communiste, ont été très vite éliminés, ce que les experts regrettent. Beaucoup

0: été fait autour des victimes du régime nazi, les symboles de ce pouvoir méritent une mise en valeur critique. Pascal Thibault, Berlin RFI.
1: Un reportage en Allemagne à retrouver sur notre site RFI.fr. 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Toute l'actualité africaine, Afrique Midi, arrive dans tout juste 30 secondes.
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1: 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Et c'est l'heure d'Afrique Midi. Bonjour Fanny Noirot-Cabré.
9: Bonjour Paul, bonjour à toutes et à tous. Plus de 300 otages ont été libérés au Nigeria, détenus depuis des mois. Ils avaient été kidnappés lors d'attaques terroristes dans des villages. Un convoi militaire ciblé, des villageois tués par l'armée en représailles. Au Burkina Faso, des témoignages accusent les forces de défense et de sécurité d'exactions.
1: L'Afrique du Sud veut rapatrier les corps de militants anti-apartheid morts exilés en Angola. On en parle dans une vingtaine de minutes avec l'invité d'Afrique Midi, Didier Péclard, professeur associé de sciences politiques et d'études africaines à l'Université de Genève.
9: Et dans Afrique Midi, on s'intéresse au dernier souverain indépendant du Fouta Djallon en Guinée, Bocar Biro, décapité en 1896 par les troupes coloniales et dont le crâne se trouve en France. La Guinée demande officiellement sa restitution.
1: Au Nigeria, le président Bola Tinubu a annoncé la libération de 308 otages.
9: Ils étaient retenus depuis des mois dans les régions de Kwara et Niger, dans le centre nord du pays. Ces personnes avaient été kidnappées dans différentes attaques. Parmi elles, de nombreux habitants du village de Woro, dans le district de Kaimana. C'est là, Lisa Fabian, que des djihadistes avaient commis un massacre d'une grande ampleur début février.
10: Oui, et il aura fallu plus de 6 mois pour que 163 personnes kidnappées dans l'attaque de Woro soit libérée aux côtés de 145 autres victimes originaires de l'état de Niger voisin, selon les autorités. Début février, des djihadistes présumés avaient attaqué cette communauté après avoir tenté d'envoyer un prédicateur sur place. Malgré les alertes des responsables de la communauté de Woro, aucun militaire n'était présent dans le village le jour de l'attaque. 165 personnes avaient été exécutées sur place et une grande partie des habitations avait été réduite en cendres. Fin juillet, les habitants de cette commune de Kaimana avaient organisé une marche du palais de l'émir local jusqu'au bureau du gouvernement pour dénoncer l'attentisme des autorités et réclamer la libération de leurs proches disparus depuis de longs mois. Ceux-ci ont donc finalement été secourus par les forces de sécurité nigérianes à l'intérieur du parc national du lac de Kainji, une zone boisée difficile d'accès dans laquelle les groupes armés se sont multipliés, rendant les opérations sécuritaires particulièrement complexe. Comme d'habitude, aucun détail n'a été donné quant aux conditions de libération de ces plus de 300 otages, même si l'on sait que le gouvernement nigérian négocie avec les ravisseurs et verse probablement des rançons.
9: Lisa Fabian, merci. Au Burkina Faso, un convoi de ravitaillement d'une société minière a été attaqué sur la route de Dori, dans le nord du pays, faisant une dizaine de morts et une quinzaine de blessés parmi les militaires qui escortaient ce convoi. Les faits se sont déroulés mardi. Willy Diallo, après l'attaque, les militaires s'en seraient pris aux civils de la zone, les accusant d'être complices des terroristes. C'est en tout cas ce qu'indiquent plusieurs témoignages.
11: Oui, leur convoi de ravitaillement était à destination de la société minière Essakan. Ils ont subi une attaque due à un engin explosif improvisé. Alors au même moment, un bus et quelques véhicules civils arrivaient en sens inverse, au mauvais endroit, au mauvais moment. Selon le témoignage d'un passager, les militaires les ont arrêtés avant de les bastonner à coups de ceinture militaire. Après quoi, ils s'en sont pris aux villageois d'Alkoma, mais aussi à ceux de Sambonaï, à 5 km de là. Les villageois ont entendu une explosion, puis vu les militaires arriver. Ils les ont accusés d'être des terroristes et de l'attaque qu'ils venaient de subir. Un vieil homme témoigne avoir perdu 4 fils. Ils avaient entre 14 et 24 ans et ont tous été tués dans mon champ. Un autre homme, sous le choc, explique que c'est la période hivernale. Donc le matin, tout le monde est au champ pour cultiver. En tout, les villageois dénombrent au moins 48 morts. Aucune réaction, ni de l'armée, ni du gouvernement burkinabé sur cette nouvelle accusation de bavure pour l'instant. Une source sécuritaire a confirmé l'incident des mines, mais sans donner plus de détails.
9: Willy Diallo.
1: La situation des mineurs est intenable, c'est l'alerte lancée par le président de Ceuta.
9: Des groupes de jeunes migrants continuent à errer dans les rues de l'enclave espagnole où plus de 70 000 personnes ont franchi illégalement la frontière ces derniers jours. 77 personnes sont mortes en tentant d'y accéder selon les autorités espagnoles. Si de nombreux jeunes sont encore à Ceuta, la plupart est rentrée depuis au Maroc. Ils ont frôlé la mort mais sont partagés entre colère et soulagement. Mathias Reynal a recueilli leur témoignage à Casablanca.
2: Une scène des plus banales. Ali se fait lisser les cheveux dans un salon de coiffure de la Médina. Il y a 6 jours, ce jeune homme de 22 ans est entré à Ceuta.
3: Ils nous ont martyrisés, on en souffre encore. Je remercie Dieu d'être encore en vie. J'ai vu la mort de mes propres yeux.
2: La Médina de Casablanca, c'est une poche de pauvreté au cœur de la capitale économique marocaine.
3: Il y a plein de jeunes qui sont partis d'ici. Moi, je ne regrette pas. Je veux continuer à essayer. Je vais continuer à penser à l'Europe jusqu'à mes vieux jours. Notre pays, il est beau, mais l'Europe, c'est mieux. Si tu restes ici, tu peux travailler 30 ans, mais tu vas faire du surplace, comme un hamster qui tourne dans sa roue.
2: À côté de lui, Mohamed, 17 ans, il en est déjà à sa 5e tentative d'émigration illégale. En un an seulement.
12: J'ai fait de la prison 2 fois. J'en peux plus. Les psychotropes, le shit, l'alcool. Ici, on consomme toutes sortes de drogues. Puisque je suis encore mineur, en allant là-bas, je peux encore m'en sortir.
2: En 2025, au Maroc, 37% des 15-24 ans étaient au chômage. Mathias Reynal, Casablanca, RFI.
1: En RDC, les autorités sanitaires appellent au calme après le signalement d'un cas suspect d'Ebola dans un bateau en provenance de la Tchopo au nord-est du pays.
9: Nous vous en parlions hier sur notre antenne. Un passager est décédé après avoir quitté l'embarcation dans la province de la Mongala, plus au nord. Le bateau a été maintenu à une 60 kilomètres de Kinshasa par mesure de précaution. Le ministre de la Santé, Roger Kamba, assure qu'il ne s'agit pas à ce stade d'un cas confirmé d'Ebola, mais annonce toutefois le déploiement d'un important dispositif de dépistage. On l'écoute.
13: Nous avons suspecté un cas sur ce bateau-là au niveau de la zone de santé des Pimou. Cette personne était sur le bateau, est descendue du bateau et c'est en dehors du bateau qu'il a présenté des symptômes, qu'il s'est présenté dans un centre de santé et qu'il est décédé. Mais dès lors que nous avons été alertés sur ça, nous avons commencé à suivre ce bateau qui descendait. Ce bateau est maintenu à une distance de 65 km de la ville de Kinshasa et c'est vraiment par prévention que nous le faisons. Je voudrais quand même ici déjà arrêter cette infodémie qui dit il y a déjà eu 6 morts sur le bateau, 7 morts. Non, c'est nous qui sommes prudents avec ce bateau, mais Pimou, c'est dans la Mongala où l'incident se serait passé. Nous allons là, tester tout le personnel parce qu'on est prudent, mais nous n'avons pas dit que c'était Ebola. Nous avons dit qu'il y a eu un cas suspect pour lequel nous sommes prudents par rapport à ce bateau. Je voudrais rassurer qu'il n'y a pas eu d'autres morts sur ce bateau pour que les personnes ne répètent pas ce qui s'est dit sur les réseaux sociaux. De moi, nous avons amené un laboratoire mobile qui est sur place pour tester tout le monde.
9: Roger Kamba, ministre congolais de la Santé, des propos recueillis par Patient Ligodi. C'est une patrouille financière bien connue en République démocratique du Congo. L'inspection générale des finances, célèbre pour les descentes parfois musclées de ses inspecteurs lors de contrôles des services publics. L'inspection des finances veut changer de stratégie et mise désormais sur la digitalisation de ses contrôles. Objectif, surveiller à distance et prévenir les détournements avant qu'ils ne se produisent. Les précisions de Pascal Moulégois.
14: L'inspection générale des finances veut désormais miser sur un contrôle permanent plutôt que sur des descentes ponctuelles sur le terrain. Pour son chef de service, Christophe Bitassimoa, la digitalisation est devenue incontournable. Selon lui, les contrôles menés après des faits rendaient difficile la récupération de fonds détournés. Quant à la patrouille financière, elle a permis de faire connaître l'IGF chez le commun des mortels, mais ne pouvait pas couvrir l'ensemble des services publics instantanément. Elle était parfois perçue comme une pression permanente sur les gestionnaires. Les nouveaux modèles reposent donc sur un contrôle systémique grâce à l'interconnexion des plateformes numériques numérique. L'ambition est de détecter les irrégularités avant, pendant et après les opérations financières. Mais les chantiers restent incomplets. L'IGF reconnaît qu'elle ne maîtrise pas encore tous les flux financiers du pays, notamment dans les provinces et certains établissements publics qui ne sont pas encore digitalisés. Le plan stratégique 2026-2028, évalué à 39 millions de dollars, prévoit la mise en place de l'essentiel des infrastructures numériques d'ici 2027, avec un objectif de 90% de digitalisation à l'horizon 2029. La patrouille financière reste toutefois maintenue dans les régies financières pour lutter contre les fraudes et sécuriser les recettes publiques. Pascal Moulegua, Kinshasa, RFI.
9: En Centrafrique, un nouvel incident ravive les tensions à la frontière avec le Cameroun. Samedi dernier, deux gendarmes camerounais ont été interpellés dans le village de Gassol, en territoire centrafricain. Ils y menaient une opération qualifiée d'illégale par Bangui. Pour éviter une escalade, les autorités sécuritaires des deux pays ont rapidement engagé des discussions. Les détails avec notre correspondant Rolf-Steve Domielleux.
15: Des vidéos largement partagées sur les réseaux sociaux montrent deux gendarmes camerounais armés de Kalachnikov circulant dans le village de Gazol en territoire centrafricain. Filmés par des habitants, les deux hommes sont accusés de racket. Alertés par la population, une unité des forces armées centrafricaines déployée dans la zone intervient rapidement et met fin à leur progression. Considérant cette présence comme une violation du territoire national, les militaires centrafricains désarment les deux gendarmes puis les conduisent au commissariat de Béloko, à la frontière avec le Cameroun. Mardi, une réunion de haut niveau a réuni les autorités des deux pays. L'incident s'est conclu dans un climat d'apaisement. Bangui et Yaoundé ont réaffirmé leur engagement à respecter la souveraineté de chaque État. Les armes saisies ont été restituées à la gendarmerie camerounaise. Un comité de suivi a également été mis en place pour assurer le règlement de cette affaire. Depuis plusieurs décennies, des Centrafricains dénoncent une occupation illégale d'une partie de la zone frontalière par le Cameroun, une accusation que Yaoundé continue de rejeter. Rolf-Steve Domerle, Bangui, RFI.
9: C'était il y a tout juste 6 ans, le 6 août 2020, le navire Wakashio s'échouait au large de l'île Maurice, libérant plus de 1000 tonnes de fioul dans les eaux turquoises. C'est à ce jour la plus grave catastrophe écologique de l'histoire de l'île. Et 6 ans plus tard, les conséquences environnementales demeurent bien présentes, tout comme le traumatisme de ses habitants. Patrick Hilbert.
16: Des images que les Mauriciens n'ont pas oubliées. Le lagon de Poindesny recouvert d'une épaisse nappe noire, des mangroves souillées, des espaces naturels parmi les plus précieux du pays touchés de plein fouet. Face à une catastrophe qui dépasse les autorités, des milliers d'habitants descendent spontanément sur les littorales pour fabriquer des barrages de fortune, parfois avec de la paille, ramasser le fioul avec les moyens du bord et tenter de sauver ce qui peut encore l'être. 6 ans plus tard, la catastrophe appartient à l'histoire. Mais ses conséquences, elles, restent bien réelles selon Sébastien Sauvage, directeur de l'ONG EcoSud.
17: Et après 6 ans qui Wakashio.
12: 6 ans après le naufrage, nous constatons qu'il y a encore de l'huile dans les mangroves. Aujourd'hui, nous continuons d'alerter sur le risque de contamination des crustacés et demandons aux autorités de surveiller cette pollution potentielle des crustacés pour la santé.
16: Sur l'eau aussi, le temps n'a pas tout réparé. Les professionnels de la mer disent observer une mer qui n'est plus tout à fait la même, comme l'affirme le président de leur association Prem Birbal. Ils attendent toujours d'être indemnisés intégralement.
3: Aujourd'hui, on constate les effets secondaires de la pollution par l'huile. On ne voit plus comme avant de poissons, de dauphins, de coraux, de gaumons. Nous n'avons toujours pas touché toutes nos compensations.
16: 6 ans après le Wakashio, la plus grave catastrophe écologique de l'histoire de Maurice continue de hanter le littoral. Une cicatrice qui rappelle qu'une marée noire ne disparaît pas lorsque les caméras s'éteignent. Patrick Hilbert, pour lui, RFI.
1: Du football à présent dans Afrique Midi et ce match couperet qui s'apprête à jouer le Mali à la CAN féminine.
9: Les Aiglonnes affrontent le Ghana ce jeudi pour la 3e journée du groupe D. Et l'équation, elle est très simple. Le vainqueur accédera au quart de finale. L'autre sera éliminé. Et en cas de match nul, la qualification reviendra au Ghana à la faveur de la différence de but. Un grand défi que les Maliennes sont prêtes à relever. On écoute leur sélectionneur Birama Konaté.
18: C'est un match de football, ça reste tout dans le cadre d'un match de football, mais chaque équipe a sa survie à jouer, donc c'est un match où il faut chercher la qualif, donc je pense que c'est un match très important et capital pour nous. Nous sommes prêts pour le combat, nous sommes venus pour la compétition, donc aucun détail ne sera négligé, on va corriger nos erreurs des matchs passés petit à petit, et donc on va rentrer dans la compétition petit à petit aussi, et je pense que nos Yélénis sont déjà prêtes dans la tête, elles sont motivées, galvanisées, et au niveau de l'encadrement aussi, je pense qu'on est en train de mettre tout en œuvre pour ne pas négliger des détails dans ce match-là, parce que tout compte pour nous, il nous faut plus de vivacité et moins d'erreurs pour profiter de cette rencontre et d'emporter les 3 points et de se qualifier.
9: Le sélectionneur de l'équipe féminine du Mali, Birama Konaté, a des propos recueillis par Marco Martins. Du foot toujours et cette belle aventure qui continue pour Vozinha, le désormais célèbre gardien du Cap-Vert. Il a fait sensation au Mondial en menant son équipe jusqu'au 16e de finale. Grâce à ses arrêts spectaculaires, le quarantenaire a vu sa cote de popularité exploser sur les réseaux sociaux. Près de 30 millions d'abonnés le suivent sur Instagram, rien que ça. Et courtisé par de nombreux clubs, eh bien Vozinha a choisi de s'installer au Chili et rejoint le Colo-Colo, le club le plus titré du pays. Hier, c'était la présentation officielle aux supporters et notre correspondante à Santiago, Naila De Rouané, y était.
19: Ils étaient 20 000 supporters, familles et enfants à avoir chaleureusement accueilli leur nouveau gardien. Patricia tenait à être présente.
20: On l'a connu tout récemment pendant le Mondial et il a été phénoménal. Il a fait fureur.
19: Peu de joueurs ont reçu un tel accueil, confie Carlos, qui considère déjà Vozinha comme l'un des leurs.
21: Il est fait pour ce club, car nous sommes des gens humbles, travailleurs, et lui, il est pareil.
19: Vozinha, c'est une belle histoire de dépassement de soi, estime quant à lui Marcelo.
21: Il ne vient pas du monde professionnel, il a grandi petit à petit. Il a eu un rôle très important au Mondial et c'est un très bon transfert de la part de Colo-Colo.
19: Mais c'est aussi une grosse opération marketing de la part du club et les supporters l'assument. C'est une très bonne opération marketing, souligne Anaïs. Colo-Colo a su saisir cette opportunité, dit-elle, et Cristobal d'ajouter.
22: Ça va nous donner une visibilité mondiale et ça va servir à l'équipe.
19: Pour Vozinha, cependant, rien n'est gagné d'avance. À 40 ans, il va devoir faire ses preuves face à l'actuel jeune gardien titulaire de 19 ans, a annoncé l'entraîneur. Naila De Rouané, Santiago, RFI.
1: Il fut le dernier almami de l'état théocratique du foot à Djalon.
9: Bocar Biro était à la fois le chef politique et religieux de ce qui est devenu une région de la Guinée. Farouche résistant à la colonisation française, il a été décapité en 1896 et son crâne ramené en France. Crâne dont la Guinée demande officiellement sa restitution et ceux de trois de ses proches. La requête a été déposée il y a une dizaine de jours. Pourquoi le crâne de Bocar Biro est-il toujours conservé dans un musée français et que compte en faire la Guinée? Les explications de Tanguy Billon.
23: Bocar Biro devient l'almami, le chef politique et religieux de l'état théocratique du Fouta Djalon à la fin du 19e siècle. Cet état fondé en 1725 est alors convoité par la France qui cherche à le soumettre pour l'intégrer à son empire colonial naissant en Afrique de l'Ouest, explique Mohamed Amirou Conté, directeur du musée national de Guinée à Conakry et membre du comité scientifique.
24: Il était un farouche défenseur de la liberté. C'est pour ça qu'il a été décapité. Il a été décapité parce qu'il était contre la pénétration coloniale au Fouta.
23: Les colons français ont ensuite fait de ce crâne un trophée de guerre et l'ont emmené dans la métropole. C'était à l'époque une pratique courante. La France a d'ailleurs restitué dès 2020 une vingtaine de crânes à l'Algérie et trois l'an dernier à Madagascar. Le crâne de Bocar Biro est aujourd'hui conservé au Musée de l'Homme à Paris, mais au lieu de le conserver et de l'exposer, la Guinée compte l'inhumer, explique Amirou Conté.
24: Exposer un crâne chez nous, ça ne se fait pas. Nous, les restes humains, on les enterre dignement. Mais les exposer dans un musée, c'est pas dans notre tradition et dans notre culture.
23: Bocar Biro sera-t-il inhumé à Conakry ou à Timbo, la capitale du Fouta théocratique? Les autorités guinéennes n'ont pas encore pris leur décision. En tout cas, en tant que héros historique de la Guinée, Bocar Biro bénéficiera d'obsèques nationales.
9: Et cette demande de restitution n'est pas isolée. Un peu plus tôt, en juillet déjà, la Guinée a demandé à la France la restitution des documents personnels de Samori Touré, le fondateur de l'Empire Mandingue. Autant de pièces précieuses pour le patrimoine et la mémoire collective, explique pour RFI le ministre guinéen de la Culture, Moussa Moïse Sylla.
25: Depuis juillet, nous avions déjà fait une autre demande à la France portant sur les objets personnels de l'almami Samori Touré. Et des recherches à l'issue de cette première demande ont été faites à notre demande au sujet du crâne de l'almami Bocar Biro Bari, de ses compagnons. Et donc c'est en fin juillet que nous avons eu une réponse de la partie française nous informant que ces crânes ont été retrouvés. Et donc nous avons fait la demande officielle de restitution parce que Bocar Biro, pour nous, son crâne mérite de retourner en Guinée et ceux de ses compagnons dans la mesure où il s'agit d'un personnage qui a marqué l'histoire de l'opposition à la pénétration coloniale en République de Guinée, aux côtés de l'almami Samori Touré et des héros que nous avons connus en Guinée forestière, en Basse-Guinée. L'almami Bocar Biro, en tant que dernier almami du Fouta Djalon, est donc un héros et ce n'est pas quelqu'un d'anodin dont le crâne doit continuer à être exposé dans un musée du côté de la France.
9: Moussa Moïse Sylla, ministre guinéen de la Culture. Ce dossier réalisé par Tanguy Billan est à retrouver sur notre site internet et notre application.
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9: 12h49 à Conakry, 14h49 à Paris. Le rappel des titres de l'actualité internationale avec vous, Paul.
1: L'arrêté d'expulsion pris par la France contre Xenia Fedorova est une persécution politique. C'est ce que déplore à la mi-journée la diplomatie russe. La chroniqueuse pro-Kremlin était régulièrement invitée en France dans des médias du groupe de Vincent Bolloré et accusée par Paris d'être un relais de campagne de désinformation russe. La Suède va remettre à l'Ukraine un navire de la flotte fantôme de la Russie. Il était arraisonné depuis le mois de mars et transportait, selon Kiev, du blé ukrainien volé dans des territoires occupés par les forces russes. Le premier ministre et le chef de l'armée pakistanaise, qui sont médiateurs dans le conflit entre les États-Unis et l'Iran, sont arrivés ce matin en Arabie Saoudite. Islamabad espère qu'un accord sur le détroit d'Ormuz mènera à la reprise des négociations entre les deux parties. En Allemagne, un ressortissant afghan a été condamné à la prison à perpétuité ce matin pour une attaque à la voiture bélier, attaque qui avait été commise l'an dernier à Munich, dans le sud de l'Allemagne. Âgé de 25 ans, cet homme s'était radicalisé quelques mois avant l'assaut. Et puis c'est officiel, depuis quelques minutes, Mohamed Salah s'est engagé pour un contrat de 2 ans avec le club turc de Trabzonspor. Le footballeur égyptien de 34 ans a quitté l'Angleterre après avoir passé 9 ans à Liverpool et remporté autant de trophées.
9: C'est une vaste opération que lance l'Afrique du Sud en Angola, celle du rapatriement de corps de militants anti-apartheid qui s'y étaient exilés. 400 sites de sépulture potentielle auraient été identifiés. Les exhumations pourraient débuter le mois prochain. Quel lien unissait les anti-apartheid à l'Angola? Pourquoi s'y être exilé? Didier Péclard est professeur associé de sciences politiques et études africaines à l'Université de Genève et il est l'invité d'Afrique Midi au micro d'Eva Massi.
4: Didier Péclard, bonjour. Pretoria avance que l'Angola est le pays ayant accueilli le plus grand nombre de militants anti-apartheid en exil. Pourquoi choisissait-il l'Angola, justement, comme terre d'exil?
5: L'Angola devient indépendant en 1975 et à partir de 1976, avec les événements de Soweto, il y a, si vous voulez, un renouveau de la lutte anti-apartheid qui est très important, avec des milliers de jeunes Sud-Africains qui fuient l'Afrique du Sud suite aux répressions qui suivent les événements de Soweto et qui se retrouvent notamment en Angola, puisque l'Angola est devenu un pays allié, un pays de la ligne de front marxiste-léniniste qui va soutenir la lutte contre l'apartheid, si vous voulez. Donc c'est à partir de ce moment-là que les cadres en exil de l'ANC organisent aussi des camps en Angola, qui vont accueillir ces jeunes Sud-Africains, et les camps sont organisés à la fois pour accueillir ces jeunes et puis pour les politiser un peu à la lutte de l'ANC. Donc l'ANC récupère un peu ces jeunes et les entraîne pour en faire des soldats de MK, de Mkhonto Wesizwe.
4: Donc ces militants anti-apartheid s'entraînaient dans des camps en Angola. Mais quel est leur lien avec la guerre civile angolaise? Est-ce qu'il y en a un? Et même peut-être avant, avec la guerre, la lutte pour l'indépendance de l'Angola, est-ce qu'ils y participaient d'une manière ou d'une autre?
5: Non, il n'y a pas de lien direct durant les années de guerre d'indépendance. Les leaders des différents mouvements nationalistes se connaissent, se côtoient, puisqu'ils sont aussi en exil. Les leaders du MPLA sont aussi en exil. Donc ils se connaissent et ils se côtoient, mais il n'y a pas de soutien direct militaire de la part de l'ANC à la lutte du MPLA, par exemple. Au départ, les camps de formation de l'ANC en Angola sont là pour former les militaires de l'ANC, pas pour soutenir la lutte du MPLA contre l'UNITA. C'est par la suite, du fait, notamment au milieu des années 80, du fait du soutien important de l'Afrique du Sud de l'apartheid aux forces de l'UNITA, que les soldats de l'ANC se trouveront en fait pris dans une lutte contre l'UNITA.
4: Et c'est ce donc ils y participeront.
5: Ils y participeront, mais il y a eu et il y a encore des débats sur le fait de savoir si c'était vraiment une participation volontaire des soldats de l'ANC et ou s'ils sont retrouvés un petit peu forcés de le faire, de participer à une guerre qui n'était pas la leur. Il y a eu même une mutinerie au milieu des années 80 où des soldats de l'ANC sont allés à Luanda pour protester contre le fait qu'ils se retrouvaient à lutter contre l'UNITA alors qu'ils étaient là plutôt pour libérer leur pays de l'apartheid.
4: Vous disiez, les militants de l'ANC se retrouvent un peu malgré eux pris dans cette guerre civile en Angola. Mais est-ce que toutefois on peut établir un lien idéologique et stratégique entre le MPLA et l'ANC? Ou est-ce qu'il s'agissait simplement d'une alliance de circonstances?
5: Non, disons, le leadership des deux mouvements viennent, disons, du même bassin idéologique, pour le dire comme ça. Ils sont tous socialistes à différents degrés, ils se reconnaissent dans la lutte contre l'impérialisme américain, prennent parti ou obtiennent du soutien soit de la part de l'URSS, soit de la part de Cuba dans la guerre froide et dans leur lutte à eux contre l'apartheid et dans la guerre civile pour ce qui concerne l'Angola. Donc il y a une proximité idéologique qui est claire, en fait, entre les deux. Après, concrètement, dans le quotidien, les luttes se font un petit peu en parallèle.
4: À l'inverse, quel a été le rôle de l'Angola dans la lutte contre l'apartheid?
5: Ils ont joué à la fois indirectement et directement, c'est-à-dire que à partir des années 80, l'Angola, le Mozambique, le Zimbabwe font partie des pays dits de la ligne de front contre lesquels le gouvernement de P.W. Botha renforce la lutte pour défendre, entre guillemets, l'apartheid contre les anti-impérialistes des pays aux alentours. Donc de ce côté-là, le fait que les pays dits de la ligne de front soient devenus des pays, des gouvernements marxistes-léninistes engagés dans une lutte contre les États-Unis dans la guerre froide, ça a accru la pression contre le gouvernement sud-africain, si vous voulez, de l'apartheid. Donc de ce côté-là, il y a indirectement un effet.
4: Selon vous, pourquoi est-ce que Pretoria annonce cette opération de rapatriement maintenant, justement, et quelle pourrait être sa portée politique ?
5: On peut certainement imaginer que c'est lié au contexte des manifestations violentes contre les immigrés africains en Afrique du Sud. Ça peut tout à fait apparaître comme une manière de faire ressortir ces liens d'amitié, en quelque sorte, ou de coopération à l'époque de la guerre froide, à un moment où les tensions sont vives du fait des répressions anti-immigrés en Afrique du Sud.
4: Didier Péclard, merci beaucoup d'avoir répondu à nos questions.
5: Merci, c'est gentil, au revoir.
9: Didier Péclard, professeur associé de sciences politiques et études africaines à l'Université Cité de Genève, un entretien réalisé par Eva Massy. La suite de notre série de l'été sur les Congolais de Paris, direction aujourd'hui les églises de réveil de la région parisienne. Des églises évangéliques composées en grande partie de fidèles issus des diasporas africaines et dont les prêches sont menées par des femmes. Tom Schneider, c'est une évolution qui bouscule les codes d'un monde religieux majoritairement masculin.
2: Dans un petit local préfabriqué d'une zone industrielle de Bussy-Saint-Georges, Grâce Babella officie le culte au Centre évangélique de Paris. Elle est pasteur et prophétesse depuis 2021 et donne de sa voix pendant plus d'une heure et demie.
6: Mais c'est ta voix qui détermine.
2: Robe blanche argentée et micro en main, elle prêche au milieu des chaises dorées et des quelques dizaines de fidèles réunis ce jour-là. Son église est fortement fréquentée par les diasporas africaines. Bien que les églises de réveil permettent aux femmes de devenir pasteurs, Grâce a tout de même fait face à certains préjugés sexistes.
7: Je suis un blasphème pour certains chrétiens. Il y a des personnes, même au sein des églises évangéliques, des églises dites réveillées, qui estiment que la femme ne devrait pas prendre autorité sur des hommes, parce qu'ils estiment qu'une femme qui prêche sur le pupitre et qui enseigne la parole dans une assemblée où il y a des hommes et des femmes, c'est comme si elle prend autorité sur les hommes. Donc ça, beaucoup ne l'acceptent pas encore en 2026.
2: La chercheuse en sociologie Sarah Desmar écrivait dans un article publié en 2017 que les femmes sont de véritables piliers de ces économies religieuses, notamment par leur insistance à convertir les hommes. Fanny fréquente les églises de réveil depuis 4 ans et depuis quelques mois, elle vient avec son mari.
8: Oui, j'ai réussi à l'emmener. Au fait, au début, je voulais pas du tout venir parce que justement, c'était animé par des femmes. Et une fois que je l'ai traîné là-bas, ça lui a beaucoup parlé. Et voilà, maintenant, on y va ensemble et ouais, il aime beaucoup.
2: Fanny, elle, ce qu'elle apprécie, c'est la proximité qu'elle ressent sein avec les femmes qui officient le culte.
10: Ça me touche beaucoup plus, elle parle avec le cœur de ce que tu vis, elle me parle de mon quotidien, j'ai l'impression qu'elle m'aide aussi à comprendre mes problèmes et comment les résoudre. Pour moi, c'est une autre approche, c'est moins dogmatique.
2: Suivi par plusieurs dizaines de milliers de personnes sur les réseaux sociaux, leur influence dépasse la sphère religieuse. Elle prodigue aussi conseils patrimonial, professionnel et financier. Naviguant entre les continents, certaines sont ainsi devenues de véritables célébrités.
9: Un reportage de Tom Schneider et demain, suite et fin de cette série, nous nous intéresserons aux langues du Congo, pas toujours transmises aux nouvelles générations de la diaspora. Merci à Jérémy Boucher à la réalisation de cette édition d'Afrique Midi, assisté aujourd'hui de Pierre Vallée, à la rédaction en chef Laurent Chaffard. Mais restez bien avec nous, RFI Midi se poursuit avec vous, Paul Lancin-Spinelli.
11: Merci beaucoup Fanny Noireau-Cabré. À demain pour une nouvelle édition d'Afrique Midi. Vous restez bien à l'écoute de la Radio du Monde.
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11: 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Et RFI Midi continue avec le grand journal de la mi-journée. Bonjour Frédéric Genot.
26: Bonjour Paul, bonjour à tous.
11: L'attente d'un accord sur le détroit d'Ormuz, peut-être pas celui auquel les États-Unis s'attendaient.
26: Des négociations sont en cours entre l'Iran et le sultanat d'Oman et eux seuls pour l'instant. Guilhem Delta, il nous expliquera pourquoi aucun accord n'a été annoncé. Dans ce journal également, avec Juliette Pietraszewski, nous parlerons de la marée noire qui menace une réserve naturelle d'Oman.
11: On va également revenir sur la violence des colons envers les Palestiniens de Cisjordanie.
26: 67 attaques en moins de 2 semaines, selon les comptes du bureau local de l'ONU. À suivre également le président chilien qui veut lutter contre le crime organisé et l'immigration illégale. Et puis une visite qui fait grincer des dents, celle de l'ancien chef de la junte birmane en Thaïlande.
11: En France, le parquet antiterroriste ouvre une enquête préliminaire après une conférence de presse clandestine du FLNC-UC.
26: Au milieu de la nuit, une quinzaine de personnes vêtues de noir, en cagoulé, armées, ont rejeté le processus d'autonomie de l'île et ceux qui le soutiennent. Ils ont menacé les non-Corses qui envisageaient de venir y vivre.
11: Et puis Meta se lance sur le marché de l'IA générative.
26: Muscode, lancé hier, devrait être capable d'écrire des logiciels de façon autonome. Ce segment du marché est particulièrement lucratif.
11: Hier encore, les États-Unis espéraient obtenir un accord sur le détroit d'Ormuz. À l'heure qu'il est, les négociations n'ont toujours pas abouti.
26: Des discussions sont en cours entre l'Iran et le sultanat d'Oman, les deux pays riverains de cette voie de navigation stratégique. Hier soir, Téhéran annonçait un accord imminent, évoquant une entente sur un tracé, précisant même que les deux pays travaillaient à une déclaration conjointe. Mais pour l'heure, aucun accord n'a été officiellement annoncé. Guilhem Deltey, l'Iran, comme les États-Unis, envoie des signaux contradictoires doublés de mise en garde.
27: Oui, Frédéric, le porte-parole du ministère iranien des Affaires étrangères garantissait en effet hier soir une avancée dans des discussions qui jusque-là peinaient à progresser. Mais son optimisme était également assorti d'une réserve. L'accord, prévenait-il, est à portée de main. tant que des parties tierces ne viennent pas entraver le processus, disait-il. Les mots étaient adressés aux États-Unis, dont l'attitude déterminera, prévient l'Iran, un accord entre l'Iran et Oman, comme sa mise en œuvre ensuite, et donc la réelle réouverture du détroit au trafic maritime. De son côté, l'administration Trump, par la voix du vice-président, évoquait hier soir une poursuite des négociations avec Téhéran. Ça va être compliqué et ça va prendre du temps d'y parvenir, a déclaré J.D. Vance. Si le processus est chaotique, la voie diplomatique reste donc ouverte, assurait Washington, même si le président états-unien menace régulièrement de reprendre les bombardements si les négociations n'aboutissent pas. À ce stade, il demeure donc impossible d'entrevoir quel sera le chemin de la sortie de crise. Les deux parties ont adopté une stratégie de communication qui laisse planer le doute tant sur leurs intentions que sur la réalité des progrès diplomatiques. Et ces déclarations semblent être aujourd'hui, Frédéric, le seul dialogue qu'elles mènent.
26: Car pour l'heure, Guilhem, les négociations entre l'Iran et les États-Unis que Donald Trump annonçait en début de semaine n'ont pas repris.
27: Oui, nous espérons que l'accord sur le détroit ouvrira la voie à la reprise des discussions techniques entre l'Iran et les États-Unis. Voilà ce qu'a déclaré ce matin le porte-parole du ministère pakistanais des Affaires étrangères. C'est son pays, je vous le rappelle, qui assure la médiation entre l'Iran et les États-Unis. Il confirme donc que malgré les assurances de Donald Trump, il n'y a pas aujourd'hui de dialogue entre Téhéran et Washington. Le dialogue que les Iraniens mènent actuellement est avec le seul sultanat d'Oman. À ce stade, les États-Unis sont exclus des discussions sur le détroit d'Ormuz.
26: Guilhem Deltey. À Oman, où l'on s'inquiète de la progression d'une marée noire d'environ 600 km², bien après le détroit d'Ormuz, plus au sud, en mer d'Arabie, un écoulement a été repéré tout près d'une réserve naturelle omanaise par Greenpeace et l'organisation néerlandaise Pax. Le navire à l'origine de la fuite serait un pétrolier soupçonné d'appartenir à la flotte fantôme russe, Juliette Pietraszewski.
3: Oui, et sur les images satellites analysées par Greenpeace, la nappe de pétrole autour du navire échoué a déjà touché de larges pans du littoral de l'île inhabitée d'Al-Qibliya. Depuis son bureau en Allemagne, Nina Noël, experte en opérations de crise internationale chez Greenpeace, scrute de près l'avancée de cette marée noire. Elle menace tout un écosystème.
12: C'est très inquiétant car on parle d'une aire marine protégée. C'est une zone de nidification et de reproduction très importante pour les oiseaux marins, mais aussi pour les tortues de mer. Nous avons aussi des dauphins et des groupes de baleines là-bas, et ce pétrole les menace sévèrement. D'ailleurs, il a déjà atteint la zone.
3: Le bateau échoué est soupçonné de faire partie de la flotte fantôme russe pour contourner les sanctions occidentales imposées à la Russie depuis la guerre en Ukraine. Et c'est une situation encore plus complexe à gérer au niveau international. Nina Noël.
12: Le navire n'a pas de drapeau clairement défini, donc les autorités à Oman ne savent pas vraiment à qui s'adresser. On sait qu'elles ont fait une évaluation peu de temps après l'incident. Maintenant, on essaye de voir comment contenir cette pollution et s'il y a un besoin d'expertise ou d'équipement supplémentaire qu'Oman pourrait demander dans le cadre d'un soutien international.
3: Et sans action concrète, le risque de voir s'aggraver la catastrophe environnementale ne fait que croître.
26: Juliette Pietraszewski.
1: Les attaques de colons en Cisjordanie, c'est une pression quotidienne qui vise à pousser les Palestiniens à partir.
26: Destruction d'oliviers, vol de troupeaux, incendies volontaires, sabotage divers, les moyens de harceler les Palestiniens ne manquent pas. Entre le 24 juillet et le 3 août, l'agence de l'ONU OCHA a dénombré 67 attaques par des colons israéliens. 4 Palestiniens ont été tués, 58 blessés. En Cisjordanie occupée, le harcèlement par les colons est quotidien et à cela s'ajoutent des opérations militaires de l'armée israélienne. On fait le point avec Frédéric Misselin à Jérusalem.
3: Chaque jour, de nouveaux témoignages. Selon les habitants de Massafer Yatta, près d'Hébron, la nuit dernière, un important groupe de colons a agressé des habitants palestiniens après avoir envahi leur maison. 5 personnes ont été blessées, dont une femme et 2 enfants. Les colons ont incendié plusieurs maisons et laissé des inscriptions en hébreu sur les murs à l'encre rouge. Plus au nord, près de Taïbé, c'est le prêtre de la paroisse qui raconte. Hier, des colons israéliens sont entrés dans une maison appartenant à une famille chrétienne. Ils ont lâché un troupeau de moutons dans la propriété. Le harcèlement auquel est confrontée cette famille dure depuis plusieurs jours. Enfin, une opération militaire importante a débuté hier dans le camp de réfugiés de Kalandia, près de Ramallah. L'accès est bouclé. Contacté, l'armée israélienne parle d'opération, je cite, antiterroriste, ciblée, planifiée, une opération encore en cours. Frédéric Misselin, Jérusalem, RFI.
1: En Allemagne, un Afghan condamné à la prison à perpétuité pour une attaque à la voiture bélier.
26: C'était l'an dernier à Munich. Il y avait eu 2 morts et 40 de blessés. L'homme condamné est âgé de 25 ans. Arrivé en Allemagne lorsqu'il avait 15 ans, il avait été radicalisé quelques mois seulement avant son attaque en Allemagne où un ressortissant ukrainien a été arrêté aujourd'hui. Il est soupçonné d'avoir préparé des actes de sabotage pour le compte d'un service de renseignement étranger.
1: La Suède va remettre à l'Ukraine un cargo de la flotte fantôme russe.
26: Le navire a été arraisonné début mars. Il était parti de Casablanca et faisait route vers Saint-Pétersbourg. D'après l'Ukraine, il transportait du blé volé dans les territoires occupés. Le CAFA figurait sur la liste des cargos sanctionnés. Kiev a salué cette décision historique de la Suède qui constitue un précédent important.
1: José Antonio Kast veut donner un tour de vis sécuritaire au Chili.
26: Arrivé au pouvoir il y a 5 mois, le président de l'extrême droite avait promis une politique de fermeté vis-à-vis de la délinquance. Hier soir, dans un message à la Nation, Théo Conscience, il a annoncé un paquet législatif pour lutter contre le crime organisé et l'immigration illégale.
16: Oui, une 30aine de projets en tout qui doivent changer la façon dont le Chili affronte le crime organisé, a-t-il assuré hier soir. José Antonio Kast veut notamment inscrire dans la Constitution le devoir de l'État de garantir la sécurité des personnes. Le paquet législatif inclut aussi une saturation des 50 quartiers les plus dangereux du pays, avec un fort déploiement policier, et prévoit la création d'un nouveau délit. Désormais, le fait d'appartenir à une organisation criminelle sera passible de peines aggravées. Sur la migration illégale, Autre cheval de bataille du président d'extrême droite, un texte devrait allonger la durée de rétention des migrants en situation irrégulière et faciliter les expulsions des sans-papiers. Malgré l'approbation en juillet d'une série de réformes économiques, le président chilien a vu sa popularité s'effriter ces dernières semaines. Après avoir dû licencier sa ministre de la Sécurité il y a 3 mois, José Antonio Kast a essayé hier soir, avec ses annonces, de reprendre la main sur sa principale promesse de campagne, la sécurité.
26: Théo Conscience.
1: En France, le parquet antiterroriste ouvre une enquête préliminaire après la conférence de presse clandestine du FLNC-UC.
26: Avec des codes qu'on n'avait pas vus depuis un certain temps, le

0: Le lagon de Poindexny, recouvert d'une épaisse nappe noire, des mangroves souillées, des espaces naturels parmi les plus précieux du pays touchés de plein fouet, face à une catastrophe qui dépasse les autorités, des milliers d'habitants descendent spontanément sur les littorales pour fabriquer des barrages de fortune, parfois avec de la paille, ramasser le fioul avec les moyens du bord et tenter de sauver ce qui peut encore l'être. 6 ans plus tard, la catastrophe appartient à l'histoire. Mais ses conséquences, elles, restent bien réelles selon Sébastien Sauvage, directeur de l'ONG Éco-Sud.
1: Et après 6 ans, qui wakashi.
2: 6 ans après le naufrage, nous constatons qu'il y a encore de l'huile dans les mangroves. Aujourd'hui, nous continuons d'alerter sur le risque de contamination des crustacés et demandons aux autorités de surveiller cette pollution potentielle des crustacés pour la santé.
0: Sur l'eau aussi, le temps n'a pas tout réparé. Les professionnels de la mer disent observer une mer qui n'est plus tout à fait la même, comme l'affirme le président de leur association Prem Birbal, et ils attendent toujours d'être indemnisés intégralement.
3: Aujourd'hui, on constate les effets secondaires de la pollution par l'huile. On ne voit plus comme avant de poissons, de dauphins, de coraux, de gaumons. Nous n'avons toujours pas touché toutes nos compensations.
0: 6 ans après le Wakashio, la plus grave catastrophe écologique de l'histoire de Maurice continue de hanter le littoral. Une cicatrice qui rappelle qu'une marée noire ne disparaît pas lorsque les caméras s'éteignent. Patrick Hilbert, pour lui, RFI.
4: Du football à présent dans Afrique Midi et ce match couperet qui s'apprête à jouer le Mali à la CAN féminine.
5: Les Aiglonnes affrontent le Ghana ce jeudi pour la 3e journée du groupe D et l'équation elle est très simple, le vainqueur accédera au quart de finale, l'autre sera éliminé et en cas de match nul, la qualification reviendra au Ghana à la faveur de la différence de but. Un grand défi que les Maliennes sont prêtes à relever. On écoute leur sélectionneur Birama Konaté.
6: C'est un match de football, ça reste tout dans le cadre d'un match de football, mais chaque équipe a sa survie à jouer, donc c'est un match où il faut chercher la qualif, donc je pense que c'est un match très important et capital pour nous. Nous sommes prêts pour le combat, nous sommes venus pour la compétition, donc aucun détail ne sera négligé, on va corriger nos erreurs des matchs passés petit à petit, et donc on va rentrer dans la compétition petit à petit aussi, et je pense que nos Yélénis sont déjà prêtes dans la tête, elles sont motivées, galvanisées, et au niveau de l'encadrement aussi, je pense qu'on est en train de mettre tout en œuvre pour ne pas négliger des détails dans ce match-là, parce que tout compte pour nous, il nous faut plus de vivacité et moins d'erreurs pour profiter de cette rencontre et d'emporter les 3 points et de se qualifier.
5: Le sélectionneur de l'équipe féminine du Mali, Birama Konaté, propos recueillis par Marco Martins. Du foot toujours et cette belle aventure qui continue pour Vosinha, le désormais célèbre gardien du Cap-Vert. Il a fait sensation au Mondial en menant son équipe jusqu'au 16e de finale. Grâce à ses arrêts spectaculaires, le quarantenaire a vu sa cote de popularité exploser sur les réseaux sociaux. Près de 30 millions d'abonnés le suivent sur Instagram, rien que ça. Et courtisé par de nombreux clubs, eh bien Vosinha a choisi de s'installer au Chili et rejoint le Colo-Colo, le club le plus titré du pays. Hier, c'était la présentation officielle aux supporters et notre correspondante à Santiago, Naïla de Rouanet, y était.
7: Ils étaient 20 000 supporters, familles et enfants, à avoir chaleureusement accueilli leur nouveau gardien. Patricia tenait à être présente.
8: On l'a connu tout récemment pendant le Mondial et il a été phénoménal. Il a fait fureur.
7: Peu de joueurs ont reçu un tel accueil, confie Carlos, qui considère déjà Vosinha comme l'un des leurs.
9: Il est fait pour ce club, car nous sommes des gens humbles, travailleurs, et lui, il est pareil.
7: Vosinha, c'est une belle histoire de dépassement de soi, estime quant à lui Marcelo.
10: Il ne vient pas du monde professionnel, il a grandi petit à petit. Il a eu un rôle très important au Mondial et c'est un très bon transfert de la part de Colo-Colo.
7: Mais c'est aussi une grosse opération marketing de la part du club et les supporters l'assument. C'est une très bonne opération marketing, souligne Anaïs. Colo-Colo a su saisir cette opportunité, dit-elle, et Cristobal d'ajouter.
11: Ça va nous donner une visibilité mondiale et ça va servir à l'équipe.
7: Pour Vosinha, cependant, rien n'est gagné d'avance. À 40 ans, il va devoir faire ses preuves face à l'actuel jeune gardien titulaire de 19 ans, a annoncé l'entraîneur. Naïla de Rouanet, Santiago, RFI.
4: Il fut le dernier almami de l'état théocratique du foot à Djalon.
5: Bocar Biro était à la fois le chef politique et religieux de ce qui est devenu une région de la Guinée. Farouche résistant à la colonisation française, il a été décapité en 1896 et son crâne ramené en France. Crâne dont la Guinée demande officiellement sa restitution et ceux de 3 de ses proches la

0: quête a été déposée il y a une dizaine de jours. Pourquoi le crâne de Bocar Biro est-il toujours conservé dans un musée français et que compte en faire la Guinée? Les explications de Tanguy Bihan.
1: Bocar Biro devient l'Al-Mami, le chef politique et religieux de l'État théocratique du Fouta Djallon à la fin du 19e siècle. Cet État fondé en 1725 est alors convoité par la France qui cherche à le soumettre pour l'intégrer à son empire colonial naissant en Afrique de l'Ouest, explique Mohamed Amirou Conté, directeur du Musée national de Guinée à Conakry et membre du comité scientifique.
2: Il était un farouche défenseur de la liberté. C'est pour ça qu'il a été décapité. Il a été décapité parce qu'il était contre la pénétration coloniale au Fouta.
1: Les colons français ont ensuite fait de ce crâne un trophée de guerre et l'ont emmené dans la métropole. C'était à l'époque une pratique courante. La France a d'ailleurs restitué dès 2020 une vingtaine de crânes à l'Algérie et 3 l'an dernier à Madagascar. Le crâne de Bocar Biro est aujourd'hui conservé au Musée de l'Homme à Paris, mais au lieu de le conserver et de l'exposer, la Guinée compte l'inhumer, explique Amirou Conté.
2: Exposer un crâne chez nous, ça ne se fait pas. Nous, les restes humains, on les enterre dignement. Mais les exposer dans un musée, c'est pas dans notre tradition et dans notre culture.
1: Bocar Biro sera-t-il inhumé à Conakry ou à Timbo, la capitale du Fouta théocratique? Les autorités guinéennes n'ont pas encore pris leur décision. En tout cas, en tant que héros historique de la Guinée, Bocar Biro bénéficiera d'obsèques nationales.
0: Et cette demande de restitution n'est pas isolée. Un peu plus tôt, en juillet déjà, la Guinée a demandé à la France la restitution des documents personnels de Samori Touré, le fondateur de l'Empire mandingue. Autant de pièces précieuses pour le patrimoine et la mémoire collective, explique pour RFI le ministre guinéen de la Culture, Moussa Moïse Sylla.
3: Début juillet, nous avions déjà fait une autre demande à la France portant sur les objets personnels de l'Al-Mami Samori Touré. Et des recherches à l'issue de cette première demande ont été faites à notre demande au sujet du crâne de l'Al-Mami Bocar Biro Bari de ses compagnons. Et donc c'est en fin juillet que nous avons une réponse de la partie française nous informant que ces crânes ont été retrouvés. Et donc nous avons fait la demande officielle de restitution parce que Bocar Biro, pour nous, son crâne mérite de retourner en Guinée, ceux de ses compagnons, dans la mesure où il s'agit d'un personnage qui a marqué l'histoire de l'opposition à la pénétration coloniale en République de Guinée, aux côtés de l'Al-Mami Samori Touré et des héros que nous avons connus en Guinée forestière, en Basse-Guinée. L'Al-Mami Bocar Biro, en tant que dernier Al-Mami du Fouta Djallon, est donc un héros et ce n'est pas quelqu'un d'anodin dont le crâne doit continuer à être exposé dans un musée du côté de la France.
0: Moussa Moïse Sylla, ministre guinéen de la Culture. Ce dossier réalisé par Tanguy Bihan est à retrouver sur notre site internet et notre application.
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0: 12h49 à Conakry, 14h49 à Paris. Le rappel des titres de l'actualité internationale avec vous, Paul.
5: L'arrêté d'expulsion pris par la France contre Xenia Fedorova est une persécution politique. C'est ce que déplore à la mi-journée la diplomatie russe. La chroniqueuse pro-Kremlin était régulièrement invitée en France dans des médias du groupe de Vincent Bolloré et accusée par Paris d'être un relais de campagne de désinformation russe. La Suède va remettre à l'Ukraine un navire de la flotte fantôme de la Russie. Il était arraisonné depuis le mois de mars et transportait, selon Kiev, du blé ukrainien volé dans des territoires occupés par les forces russes. Le premier ministre et le chef de l'armée pakistanaise, qui sont médiateurs dans le conflit entre les États-Unis et l'Iran, sont arrivés ce matin en Arabie Saoudite. Islamabad espère qu'un accord sur le détroit d'Ormuz mènera à la reprise des négociations entre les deux parties. En Allemagne, un ressortissant afghan a été condamné à la prison à perpétuité ce matin pour une attaque à la voiture bélier, attaque qui avait été commise l'an dernier à Munich, dans le sud de l'Allemagne. Âgé de 25 ans, cet homme s'était radicalisé quelques mois avant l'assaut. Et puis c'est officiel, depuis quelques minutes, Mohamed Salah s'est engagé pour un contrat de 2 ans avec le club turc de Trabzonspor. Le footballeur égyptien de 34 ans a quitté l'Angleterre après avoir passé 9 ans à Liverpool et remporté autant de trophées.
0: C'est une vaste opération que lance l'Afrique du Sud en Angola, celle du rapatriement de corps de militants anti-apartheid qui s'y étaient exilés. 400 sites de sépulture potentielle auraient été identifiés. Les exhumations pourraient débuter le mois prochain. Quel lien unissait les anti-apartheid à l'Angola? Pourquoi s'y être exilé? Didier Péclard est professeur associé de sciences politiques et études africaines à l'Université de Genève et il est l'invité d'Afrique Midi au micro d'Eva Massi. Didier Péclard, bonjour. Pretoria avance que l'Angola est le pays ayant accueilli le plus grand nombre de militants anti-apartheid en exil. Pourquoi choisissait-il l'Angola, justement, comme terre d'exil?
6: L'Angola devient indépendant en 1975 et à partir de 1976, avec les événements de Soweto, il y a, si vous voulez, un renouveau de la lutte anti-apartheid qui est très important, avec des milliers de jeunes Sud-Africains qui fuient l'Afrique du Sud suite aux répressions qui suivent les événements de Soweto et qui se retrouvent notamment en Angola, puisque l'Angola est devenu un pays allié, un pays de la ligne de front marxiste-léniniste qui va soutenir la lutte contre l'apartheid, si vous voulez. Donc c'est à partir de ce moment-là que les cadres en exil de l'ANC organisent aussi des camps en Angola, qui vont accueillir ces jeunes Sud-Africains. Et les camps sont organisés à la fois pour accueillir ces jeunes et puis pour les politiser un peu à la lutte de l'ANC. Donc l'ANC récupère un peu ces jeunes et les entraîne pour en faire des soldats de MK, de Mkhonto we Sizwe.
0: Donc ces militants anti-apartheid s'entraînaient dans des camps en Angola. Mais quel est leur lien avec la guerre civile angolaise? Est-ce qu'il y en a un? Et même peut-être avant, avec la lutte pour l'indépendance de l'Angola, est-ce qu'ils y participaient d'une manière ou d'une autre?
6: Non, il n'y a pas de lien direct durant les années de guerre d'indépendance. Les leaders des différents mouvements nationalistes se connaissent, se côtoient, puisqu'ils sont aussi en exil. Les leaders du MPLA sont aussi en exil. Donc ils se connaissent et ils se côtoient. Mais il n'y a pas de soutien direct militaire de la part de l'ANC à la lutte du MPLA, par exemple. Au départ, les camps de formation de l'ANC en Angola sont là pour former les militaires de l'ANC, pas pour soutenir la lutte du MPLA contre l'UNITA. C'est par la suite, du fait, notamment au milieu des années 80, du fait du soutien important de l'Afrique du Sud de l'apartheid aux forces de l'UNITA, que les soldats de l'ANC se trouveront en fait pris dans une lutte contre l'UNITA.
0: Donc ils y participeront.
6: Ils y participeront, mais il y a eu et il y a encore des débats sur le fait de savoir si c'était vraiment une participation volontaire des soldats de l'ANC ou s'ils sont retrouvés un petit peu forcés de le faire, de participer à une guerre qui n'était pas la leur. Il y a eu même une mutinerie au milieu des années 80 où des soldats de l'ANC sont allés à Luanda pour protester contre le fait qu'ils se retrouvaient à lutter contre l'UNITA alors qu'ils étaient là plutôt pour libérer leur pays de l'apartheid.
0: Vous disiez, les militants de l'ANC se retrouvent un peu malgré eux pris dans cette guerre civile en Angola. Mais est-ce que toutefois on peut établir un lien idéologique et stratégique entre le MPLA et l'ANC? Ou est-ce qu'il s'agissait simplement d'une alliance de circonstances?
6: Non, disons, le leadership des deux mouvements viennent, disons, du même bassin idéologique, pour le dire comme ça. Ils sont tous socialistes à différents degrés, ils se reconnaissent dans la lutte contre l'impérialisme américain, prennent parti ou obtiennent du soutien soit de la part de l'URSS, soit de la part de Cuba dans la guerre froide et dans leur lutte à eux contre l'apartheid et dans la guerre civile pour ce qui concerne l'Angola. Donc il y a une proximité idéologique qui est claire, en fait, entre les deux. Après, concrètement, dans le quotidien, les luttes se font un petit peu en parallèle.
0: À l'inverse, quel a été le rôle de l'Angola dans la lutte contre l'apartheid?
6: Ils ont joué à la fois indirectement et directement, c'est-à-dire que à partir des années 80, l'Angola, le Mozambique, le Zimbabwe font partie des pays dits de la ligne de front contre lesquels le gouvernement de P.W. Botha renforce la lutte pour défendre, entre guillemets, l'apartheid contre les anti-impérialistes des pays aux alentours. Donc de ce côté-là, le fait que les pays dits de la ligne de front soient devenus des pays, des gouvernements marxistes-léninistes engagés dans une lutte contre les États-Unis dans la guerre froide, ça a accru la pression contre le gouvernement sud-africain, si vous voulez, de l'apartheid. Donc de ce côté-là, il y a indirectement un effet.
0: Selon vous, pourquoi est-ce que Pretoria annonce cette opération de rapatriement maintenant, justement, et quelle pourrait être sa portée politique?
6: On peut certainement imaginer que c'est lié au contexte des manifestations violentes contre les immigrés africains en Afrique du Sud. Ça peut tout à fait apparaître comme une manière de faire ressortir ces liens d'amitié, en quelque sorte, ou de coopération à l'époque de la guerre froide, à un moment où les tensions sont vives du fait des répressions anti-immigrés en Afrique du Sud.
0: Didier Péclard, merci beaucoup d'avoir répondu à nos questions.
6: Merci, c'est gentil, au revoir.
0: Didier Péclard, professeur associé de sciences politiques et études africaines à l'Université de Genève, un entretien réalisé par Eva Massy. La suite de notre série de l'été sur les Congolais de Paris, direction aujourd'hui les églises de réveil de la région parisienne. Des églises évangéliques composées en grande partie de fidèles issus des diasporas africaines et dont les prêches sont menées par des femmes. Tom Schneider, c'est une évolution qui bouscule les codes d'un monde religieux majoritairement masculin.
7: Dans un petit local préfabriqué d'une zone industrielle de Bussy-Saint-Georges, Grâce Babella officie le culte au Centre évangélique de Paris. Elle est pasteur et prophétesse depuis 2021 et donne de sa voix pendant plus d'une heure et demie.
8: Mais c'est ta voix qui détermine.
7: Robe blanche argentée et micro en main, elle prêche au milieu des chaises dorées et des quelques dizaines de fidèles réunis ce jour-là. Son église est fortement fréquentée par les diasporas africaines. Bien que les églises de réveil permettent aux femmes de devenir pasteurs, Grâce a tout de même fait face à certains préjugés sexistes.
9: Je suis un blasphème pour certains chrétiens. Il y a des personnes, même au sein des églises évangéliques, des églises dites réveillées, qui estiment que la femme ne devrait pas prendre autorité sur des hommes, parce qu'ils estiment qu'une femme qui prêche sur le pupitre et qui enseigne la parole dans une assemblée où il y a des hommes et des femmes, c'est comme si elle prend autorité sur les hommes. Donc ça, beaucoup ne l'acceptent pas encore en 2026.
7: La chercheuse en sociologie Sarah Desmar écrivait dans un article publié en 2017 que les femmes sont de véritables piliers de ces économies religieuses, notamment par leur insistance à convertir les hommes. Fanny fréquente les églises de réveil depuis 4 ans et depuis quelques mois, elle vient avec son mari.
10: Oui, j'ai réussi à l'emmener. Au fait, au début, je ne voulais pas du tout venir parce que justement, c'était animé par des femmes. Et une fois que je l'ai traîné là-bas, ça lui a beaucoup parlé. Et voilà, maintenant, on y va ensemble et ouais, il aime beaucoup.
7: Fanny, elle, ce qu'elle apprécie, c'est la proximité qu'elle ressent avec les femmes qui officient le culte.
10: Ça me touche beaucoup plus. Elle parle avec le cœur de ce que tu vis. Elle me parle de mon quotidien. J'ai l'impression qu'elle m'aide aussi à comprendre mes problèmes et comment les résoudre. Pour moi, c'est une autre approche. C'est moins dogmatique.
7: Suivi par plusieurs dizaines de milliers de personnes sur les réseaux sociaux, leur influence dépasse la sphère religieuse. Elle prodigue aussi conseils patrimonial, professionnels et financiers. Naviguant entre les continents, certaines sont ainsi devenues de véritables célébrités.
0: Un reportage de Tom Schneider et demain, suite et fin de cette série, nous nous intéresserons aux langues du Congo, pas toujours transmises aux nouvelles générations de la diaspora. Merci à Jérémy Boucher à la réalisation de cette édition d'Afrique Midi, assisté aujourd'hui de Pierre Vallée à la rédaction en chef Laurent Chaffard. Mais restez bien avec nous, RFI Midi se poursuit avec vous, Paul Lancin-Spinelli.
5: Merci beaucoup Fanny Noireau-Cabré. À demain pour une nouvelle édition d'Afrique Midi. Vous restez bien à l'écoute de la Radio du Monde.
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5: 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Et RFI Midi continue avec le grand journal de la mi-journée. Bonjour Frédéric Genot.
16: Bonjour Paul, bonjour à tous.
5: L'attente d'un accord sur le détroit d'Ormuz, peut-être pas celui auquel les États-Unis s'attendaient.
16: Des négociations sont en cours entre l'Iran et le sultanat d'Oman et eux seuls pour l'instant. Guilhem Delta, il nous expliquera pourquoi aucun accord n'a été annoncé. Dans ce journal également, avec Juliette Pietraszewski, nous parlerons de la marée noire qui menace une réserve naturelle d'Oman.
5: On va également revenir sur la violence des colons envers les Palestiniens de Cisjordanie.
16: 67 attaques en moins de 2 semaines, selon les comptes du bureau local de l'ONU. À suivre également le président chilien qui veut lutter contre le crime organisé et l'immigration illégale. Et puis une visite qui fait grincer des dents, celle de l'ancien chef de la junte birmane en Thaïlande.
5: En France, le parquet antiterroriste ouvre une enquête préliminaire après une conférence de presse clandestine du FLNC-UC.
16: Au milieu de la nuit, une quinzaine de personnes vêtues de noir, encagoulées, armées, ont rejeté le processus d'autonomie de l'île et ceux qui le soutiennent. Ils ont menacé les non-Corses qui envisageaient de venir y vivre.
5: Et puis Meta se lance sur le marché de l'IA générative.
16: Muscode, lancé hier, devrait être capable d'écrire des logiciels de façon autonome. Ce segment du marché est particulièrement lucratif.
5: Hier encore, les États-Unis espéraient obtenir un accord sur le détroit d'Ormuz. À l'heure qu'il est, les négociations n'ont toujours pas abouti.
16: Des discussions sont en cours entre l'Iran et le Sultanat d'Oman, les deux pays riverains de cette voie de navigation stratégique. Hier soir, Téhéran annonçait un accord imminent, évoquant une entente sur un tracé, précisant même que les deux pays travaillaient à une déclaration conjointe. Mais pour l'heure, aucun accord n'a été officiellement annoncé. Guilhem Deltey, l'Iran, comme les États-Unis, envoient des signaux contradictoires doublés de mise en garde.
17: Oui, Frédéric, le porte-parole du ministère iranien des Affaires étrangères garantissait en effet hier soir une avancée dans des discussions qui jusque-là peinaient à progresser. Mais son optimisme était également assorti d'une réserve. L'accord, prévenait-il, est à portée de main tant que des parties tierces ne viennent pas entraver le processus, disait-il. Les mots étaient adressés aux États-Unis, dont l'attitude déterminera, prévient l'Iran, un accord entre l'Iran et Oman, comme sa mise en œuvre ensuite, et donc la réelle réouverture du détroit au trafic maritime. De son côté, l'administration Trump, par la voix du vice-président, évoquait hier soir une poursuite des négociations avec Téhéran. Ça va être compliqué et ça va prendre du temps d'y parvenir, a déclaré J.D. Vance. Si le processus est chaotique, la voie diplomatique reste donc ouverte, assuré Washington, même si le président états-unien menace régulièrement de reprendre les bombardements si les négociations n'aboutissent pas. À ce stade, il demeure donc impossible d'entrevoir quel sera le chemin de la sortie de crise. Les deux parties ont adopté une stratégie de communication qui laisse planer le doute tant sur leurs intentions que sur la réalité des progrès diplomatiques. Et ces déclarations semblent être aujourd'hui, Frédéric, le seul dialogue qu'elles mènent.
16: Car pour l'heure, Guilhem, les négociations entre l'Iran et les États-Unis que Donald Trump annonçait en début de semaine n'ont pas repris.
17: Oui, nous espérons que l'accord sur le détroit ouvrira la voie à la reprise des discussions techniques entre l'Iran et les États-Unis. Voilà ce qu'a déclaré ce matin le porte-parole du ministère pakistanais des Affaires étrangères. C'est son pays, je vous le rappelle, qui assure la médiation entre l'Iran et les États-Unis. Il confirme donc que malgré les assurances de Donald Trump, il n'y a pas aujourd'hui de dialogue entre Téhéran et Washington. Le dialogue que les Iraniens mènent actuellement est avec le seul sultanat d'Oman. À ce stade, les États-Unis sont exclus des discussions sur le détroit d'Ormuz.
16: Guilhem Deltey. À Oman, où l'on s'inquiète de la progression d'une marée noire d'environ 600 km², bien après le détroit d'Ormuz, plus au sud, en mer d'Arabie, un écoulement a été repéré tout près d'une réserve naturelle omanaise par Greenpeace et l'organisation néerlandaise PAX. Le navire à l'origine de la fuite serait un pétrolier soupçonné d'appartenir à la flotte fantôme russe, Juliette Pietraszewski.
18: Oui, et sur les images satellites analysées par Greenpeace, la nappe de pétrole autour du navire échoué a déjà touché de larges pans du littoral de l'île inhabitée d'Al-Qibliya. Depuis son bureau en Allemagne, Nina Noël, experte en opérations de crise internationale chez Greenpeace, scrute de près l'avancée de cette marée noire. Elle menace tout un écosystème.
19: C'est très inquiétant car on parle d'une aire marine protégée. C'est une zone de nidification et de reproduction très importante pour les oiseaux marins, mais aussi pour les tortues de mer. Nous avons aussi des dauphins et des groupes de baleines là-bas, et ce pétrole les menace sévèrement. D'ailleurs, il a déjà atteint la zone.
18: Le bateau échoué est soupçonné de faire partie de la flotte fantôme russe pour contourner les sanctions occidentales imposées à la Russie depuis la guerre en Ukraine. Et c'est une situation encore plus complexe à gérer au niveau international, Nina Noël.
19: Le navire n'a pas de drapeau clairement défini, donc les autorités à Oman ne savent pas vraiment à qui s'adresser. On sait qu'elles ont fait une évaluation peu de temps après l'incident. Maintenant, on essaye de voir comment contenir cette pollution et s'il y a un besoin d'expertise ou d'équipement supplémentaire qu'Oman pourrait demander dans le cadre d'un soutien international.
18: Et sans action concrète, le risque de voir s'aggraver la catastrophe environnementale ne fait que croître.
16: Juliette Pietraszewski.
5: Les attaques de colons en Cisjordanie Cisjordanie, c'est une pression quotidienne qui vise à pousser les Palestiniens à partir.
16: Destruction d'oliviers, vol de troupeaux, incendies volontaires, sabotages divers, les moyens de harceler les Palestiniens ne manquent pas. Entre le 24 juillet et le 3 août, l'agence de l'ONU OCHA a dénombré 67 attaques par des colons israéliens. 4 Palestiniens ont été tués, 58 blessés. En Cisjordanie occupée, le harcèlement par les colons est quotidien et à cela s'ajoutent des opérations militaires de l'armée israélienne. On fait le point avec Frédéric Misselin à Jérusalem.
20: Chaque jour, de nouveaux témoignages. Selon les habitants de Massafer Yatta, près d'Hébron, la nuit dernière, un important groupe de colons a agressé des habitants palestiniens après avoir envahi leur maison. 5 personnes ont été blessées, dont une femme et 2 enfants. Les colons ont incendié plusieurs maisons et laissé des inscriptions en hébreu sur les murs à l'encre rouge. Plus au nord, près de Taïbé, c'est le prêtre de la paroisse qui raconte. Hier, des colons israéliens sont entrés dans une maison appartenant à une famille chrétienne. Ils ont lâché un troupeau de moutons dans la propriété. Le harcèlement auquel est confrontée cette famille dure depuis plusieurs jours. Enfin, une opération militaire importante a débuté hier dans le camp de réfugiés de Kalandia, près de Ramallah. L'accès est bouclé. Contactée, l'armée israélienne parle d'opération, je cite, antiterroriste, ciblée, planifiée. Une opération encore en cours. Frédéric Misselin, Jérusalem, RFI.
5: En Allemagne, un Afghan condamné à la prison à perpétuité pour une attaque à la voiture bélier.
16: C'était l'an dernier à Munich. Il y avait eu 2 morts et une quarantaine de blessés. L'homme condamné est âgé de 25 ans. Arrivé en Allemagne lorsqu'il avait 15 ans, il avait été radicalisé quelques mois seulement avant son attaque en Allemagne, où un ressortissant ukrainien a été arrêté aujourd'hui. Il est soupçonné d'avoir préparé des actes de sabotage pour le compte d'un service de renseignement étranger.
5: La Suède va remettre à l'Ukraine un cargo de la flotte fantôme russe.
16: Le navire a été arraisonné début mars. Il était parti de Casablanca et faisait route vers Saint-Pétersbourg. D'après l'Ukraine, il transportait du blé volé dans les territoires occupés. Le CAFA figurait sur la liste des cargos sanctionnés. Kiev a salué cette décision historique de la Suède qui constitue un précédent important.
5: José Antonio Kast veut donner un tour de vis sécuritaire au Chili.
16: Arrivé au pouvoir il y a 5 mois, le président de l'extrême droite avait promis une politique de fermeté vis-à-vis de la délinquance. Hier soir, dans un message à la Nation, Théo Conscience, il a annoncé un paquet législatif pour lutter contre le crime organisé et l'immigration illégale.
21: Oui, une 30aine de projets en tout qui doivent changer la façon dont le Chili affronte le crime organisé, a-t-il assuré hier soir. José Antonio Kast veut notamment inscrire dans la Constitution le devoir de l'État de garantir la sécurité des personnes. Le paquet législatif inclut aussi une saturation des 50 quartiers les plus dangereux du pays, avec un fort déploiement policier, et prévoit la création d'un nouveau délit. Désormais, le fait d'appartenir à une organisation criminelle sera passible de peines aggravées. Sur la migration illégale, Autre cheval de bataille du président d'extrême droite, un texte devrait allonger la durée de rétention des migrants en situation irrégulière et faciliter les expulsions des sans-papiers. Malgré l'approbation en juillet d'une série de réformes économiques, le président chilien a vu sa popularité s'effriter ces dernières semaines. Après avoir dû licencier sa ministre de la Sécurité il y a 3 mois, José Antonio Kast a essayé hier soir, avec ses annonces, de reprendre la main sur sa principale promesse de campagne, la sécurité.
16: Théo Conscience.
5: En France, le parquet antiterroriste ouvre une enquête préliminaire après la conférence de presse clandestine du FLNC-UC.
16: Avec des codes qu'on n'avait pas vus depuis un certain temps, le Front de Libération Nationale Corse, Union des combattants, a délivré son message à 48 heures des Journées internationales de Corté. Dans une vidéo révélée par le quotidien Corse Matin, le seul média convié à cette conférence de presse clandestine, plusieurs personnes armés et encagoulés affirment rejeter le projet d'autonomie de la Corse approuvé en juin à l'Assemblée nationale et qui doit passer au Sénat à l'automne. Et elle menace, Baptiste Coulon, les non-Corses qui viendraient s'installer sur l'île.
22: Ils sont une quinzaine, armés et encagoulés, tous vêtus de noir dans un lieu tenu secret où se déroule cette conférence de presse clandestine. Ils dénoncent ce qu'ils appellent la mascarade de Beauvau, le projet d'autonomie de la Corse qui lui reconnaît des spécificités liées à sa culture, son histoire et sa langue et l'autorise à adapter des règles nationales à son territoire, voire à fixer elle-même ses propres normes. Projet rejeté par les membres du FLNC-UC, la voie volontairement modifiée.
23: Des garanties démocratiques ne sont aucunement respectées. Le peuple corse ne sera jamais une verrière communauté administrative au crochet de l'État français.
22: Le groupe s'en prend à ceux qui soutiennent le projet, et notamment les partis nationalistes de l'île, une duperie sans précédent à l'égard de notre peuple, affirme-t-il. Plus inquiétant, il menace ceux qu'il qualifie d'envahisseurs, les non-corses venant vivre sur l'île chaque année. Dans leur viseur, les Français du continent qu'ils accusent par leur présence de collaborer au projet qu'ils dénoncent. Ne vous considérez pas en sécurité sur notre territoire national. Le parquet antiterroriste a donc ouvert une enquête, notamment pour association de malfaiteurs en